Rappelons que Les Années Vinyles est une émission extrêmement sérieuse et hautement culturelle. Et comme disait Ron Jeremy, c'est une émission aussi chaude que le jukebox du restaurant du camping. Merci d'être là si vous êtes là depuis le début, c'est-à-dire depuis 19h. Ah! Un énorme merci. Si vous venez de vous joindre à nous, on vous souhaite la bienvenue parmi nous. Prochaine séquence de 5, qu'est-ce qu'on écoute? Oui, je vous disais en début d'émission qu'aujourd'hui 13 août, c'est la journée internationale des gauchers. Pour ce faire, la prochaine séquence, les deux premières chansons, auront un lien avec le baseball. Y a-t-il un sport où on associe plus les gauchers? Non. Oui, on aura Centerfield de John Fogerty, c'était... le titre de son album de 85, Le chanteur de CCR, pour vous situer. Suivra notre air de wop du jour avec Ringling et en 66, Herman's Hermit lançait l'excellente chanson Just a Little Bit Better. Suivra The Hollies, le paradis du Flower Power 66 avec Wish You a Wish. Mais, à tout seigneur, tout honneur, on parle de baseball, on parle de gaucher. Pourquoi pas les expos?

Les années vinyles édition jeudi 13 août. Basson plein. Ça va très bien jusqu'à maintenant. Merci d'être là. Toujours agréable de vous savoir à l'écoute. Merci de vos commentaires. Toujours élogieux et qui constituent une motivation sans précédent. Prochain bloc de 5. On écoute quoi, mes amis? Oh là là là là. De vous, l'album de 69 qui les a lancés sur la scène mondiale. Tommy, on écoute la pièce Amazing Journey, c'était en 69. Un thème de James Bond, interprété par Shirley Bassey, History Repeating. En 74, Grand Funk reprenait un classique des années 60 de l'ère

contente de l'État Leva, Locomotion, mais Grand Funk bien à leur façon. Et en 72, les Sinners, un groupe québécois qui a toujours été un peu à gauche, mais bon, les radios aimaient quand même certaines de leurs pièces, dont celles qu'on écoute, des gens bien corrects. Mais la première chanson de cette prochaine séquence en est une très spéciale, puisque c'était la chanson d'ouverture du film King Creole, où Elvis et la charmante Kitty White se partagent le vocal principal avec la pièce

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1: 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Et comme tous les enfants de mon âge, de mon époque, j'ai essayé les 4 saveurs. Et bon, je ne peux définir laquelle est la meilleure. Évidemment, chocolat, un classique s'il en est un. Merci d'avoir été là depuis 19h. Toujours un plaisir de vous savoir à l'écoute et que vous appréciez la sélection musicale que je prends bien soin de faire avec beaucoup d'amour, beaucoup de passion, tout en essayant de ne pas trop me répéter, quoique, bon, quand il s'agit de rock'n'roll rétro, c'est quand même difficile de ne pas se répéter quelquefois dans l'année, vous avouerez. Maintenant, oui, je vous rappelle que mon nom est Yves Chavanel, retenez bien ce nom, très important. Oui, dernier droit de l'émission de ce 13 août. Qu'est-ce qu'on écoute? Prochaine séquence de 5, mes amis, les Carrick, groupe québécois, qui excellait dans la guitare acoustique et les harmonies vocales. Le chant de l'Acadien, c'était en 71. C'était un groupe prédestiné pour les feux de camping. Oui. John Mellencamp en 87, album Lonesome Jubilee. Check it out! C'était ma préférée de cet album. George Harrison, en 79, renouait avec le numéro 1 au palmarès. Il nous parle de sa passion pour la F1 avec Faster. Aznavour, le grand, l'éternel, l'immortel. Charlie, en 69, avec Mami. Quelle bonne chanson. Mais c'est Garou Lou qui donne le coup d'envoi. Ils nous attendent sur le bout du pont. Je vous reviens avec le mot de la fin.

Je suis le Christ, je suis la croix. J'adore. Pas trop convaincu de la signification, mais j'adore. Maintenant, oui, le mot de la fin en ce qui concerne les années véniles, jeudi 13 août, l'excellent Pascal Paradis et le Paradis du métal prendra la relève à 21h juste. D'ici là, bon, je vous donne rendez-vous dimanche de 17h, on s'en ensemble pour une durée de 4h, soit, oui, de 17h à 21h, la meilleure musique des années 60 à 90. Merci d'avoir été là, toujours un plaisir de vous savoir à l'écoute et de vos beaux commentaires. Quant à la sélection musicale, je vous laisse avec quelqu'un que j'adore, Adamo. On se bat toujours quelque part, malheureusement. 60 ans plus tard, cette chanson est toujours d'actualité. Et un gros succès de l'année 83, Valparaiso de Paul Amor, très belle voix qu'on n'a plus entendue par la suite. Merci d'avoir été là.

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1: Oui, c'est parti pour votre 2 heures de musique métal hebdomadaire à Flow FM 96.5. Dans le premier segment, on aura du Elegant Weapons, du Frozen Soul. Et juste avant, c'est un groupe français, Chris Aor.

C'est bien parti pour le paradis du métal en ce jeudi soir. On écoutait Frozen Soul avec la participation de Machine Head. C'était Invoke War. À venir, Left to Die avec Legion of Doom. Et juste avant, une demande spéciale. Je vous rappelle, pour vos demandes, vos commentaires, vous voulez que je parle d'un show à venir dans la région, vous pouvez m'écrire à paradismetal@hotmail.com. Celle-ci joue pour Danny, la formation Legion of the Damned. On écoute Slaves of the Southern Cross.

Ça brosse assez pour vous autres, ça c'était Slaughter to Prevail avec Viking. À venir dans le prochain segment, la formation allemande Half Me avec Fear is the New Belief du Iron Maiden Infinite Dreams. Et juste avant, on écoute un artiste serbo-québécois, Alexander Domoz. Je vous invite à aller voir ce qu'il fait sur les réseaux sociaux. Il reprend des pièces, souvent des pièces québécoises en version métal. Ça donne quelque chose de bien intéressant. Et il vient de sortir un album qui a pour titre Chansons pour les tannants. Et il fait 12 chansons pour enfants en version métal. En voici un aperçu, c'est Je m'en vais chasser le lion dans le paradis du métal à Flow FM 96.5.

formation britannique Iron Maiden, c'était Infinite Dreams. On parle déjà de show à venir en 2027, 25 février 2027 du côté de l'Anti à Québec. Ça va brasser pas à peu près avec la formation du Brésil, formation féminine Nerfosa. Il y aura également deux groupes des États-Unis, un autre groupe féminin Castrator et Embryonic Autopsy. Donc c'est le 25 février du côté de l'Anti. On va écouter ces trois formations dans les prochaines minutes. Castrator avec Fragments of Defiance, Embryonic Autopsy avec Zombified Infants of Roswell. Et on passe avec Nerfosa. Voici Impending Doom sur Flow FM 96.5.

c'est la formation Embryonic Autopsy dans le paradis du métal. Bien sûr, vers 22h, comme à l'habitude, on aura un double jeu, deux pièces d'un même groupe. Pour l'instant, qu'est-ce qui s'en vient? On aura du Electric Callboy, le groupe allemand. Ils viennent de sortir un nouvel album. Je vous invite à aller voir un nouveau vidéoclip qui est sorti sur la pièce de Way You Are. Au début, ça ressemble beaucoup à un clip des Backstreet Boys. C'est plutôt surprenant. Mais à un moment donné, ça dégénère, ça devient métal. Donc, je vous invite à aller voir ça. C'est disponible, entre autres, bien sûr, sur YouTube. Nous, on va écouter la pièce titre de ce nouvel album. C'est Tanzneed. Juste avant, c'est un autre groupe allemand qui vient de sortir un nouvel album qui apporte titre Eclipse. La formation Zendria. Voici Colors sur Flow FM. C'est le paradis du métal.

C'est la formation française Smash It Combo avec Tyler. C'est l'heure du double jeu ce soir avec Frozen Crown. C'est un groupe de power metal italien qui a été formé en 2017. Ils ont jusqu'à maintenant 5 albums studio, un 6e est à venir. On va écouter la pièce The One. C'est justement tiré de cet album à venir de Legion of the Six Kings. Ça va sortir le 2 octobre. Et pour débuter de l'année 2018 de l'album The Fallen King, on écoute Fail No More, double jeu avec Frozen Crown.

Directement du Saguenay, c'était la formation Défaillance avec Sans Contrôle. C'est bien parti pour cette deuxième heure du Paradis du Métal. À venir, un groupe français, Furaya, avec Guess Who's Back. Juste avant, un autre groupe allemand, on en a plusieurs ce soir, c'est Endseeker, tiré de leur EP Coffin Born. Voici

C'est la formation Arise from Worms avec Forgotten Kings. À venir dans le prochain bloc de trois pièces, on aura du Cold Chamber avec Tragedy, Ein Urger avec Bloodborne. Et pour débuter, c'est le groupe féminin Dogma. Nouveauté, voici My Matricidal.

de la bonne musique metal à venir d'ici 23 heures. Du Devil Driver avec Dead in the Water, c'est tiré de leur nouvel album Strike and Kill. On aura le groupe de Montréal Etherealist avec du sang et des larmes juste avant un groupe portugais Moonspell. C'est la pièce titre de leur nouvel album. Voici Far From.

formation québécoise éthérialiste, c'était du sang et des larmes. C'est déjà le temps de la dernière portion de l'émission. À venir, la formation de Los Angeles Holy Wars avec I Feel Everything. Juste avant, c'est Non-Slaughter, la pièce-titre de leur plus récent album Satanic Chaos Legions. Je vous souhaite une bonne fin de soirée. À la semaine prochaine.

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1: Il est 6h41 sur les ondes de Flow 96.5. Bienvenue dans deux crèmes un sucre. J'espère que vous allez bien. J'espère que vous avez passé un bon jeudi. J'espère que on a passé une belle journée, belle soirée, etc. Tout le tralala habituel. Si vous étiez au camp de l'Océanique, j'espère que vous avez eu du plaisir parce qu'il y avait du monde pas mal. Le complexe sportif des Jardins était pas mal plein hier. Je m'attends à la même chose ce matin également pour d'autres matchs intra-équipe ouverts au public. D'ailleurs, on y reviendra. Mais présentement, c'est 11 degrés sur Rimouski et Métis. 23 maximum aujourd'hui. Ce sera généralement ensoleillé pour ce soir et pour cette nuit. On parle de 12 degrés et de 40% de possibilité d'averse. Donc voilà, et maintenant dans le vif du sujet, on commence avec les éphémérides. Et on commence ça en 1899. Les premiers téléphones publics font leur apparition. La Northern Electric fabrique le premier téléphone public. La communication ne s'établit toutefois qu'après l'insertion d'une pièce de 5 sous. Ça coûtait un beau gros 5 cents appelé à l'époque. Donc voilà, et par la suite, on se transporte en 1928, alors que le dirigeable allemand Graf Zeppelin amorce un tour du monde. Le LZ-127 Graf Zeppelin vole sur plus d'1,5 million de kilomètres, incluant la première et seule circumnavigation du globe avec un dirigeable. Il la complétera le 4 septembre de la même année. Sinon, deux gros événements en 1945. En 1945, donc, la capitulation du Japon, donc pour la Deuxième Guerre mondiale, évidemment. Le Japon décide de capituler. C'est les représentants japonais qui sont arrivés à bord du USS Missouri quelques jours plus tard. Et l'empereur a annoncé sur les ondes radio de Tokyo la capitulation, oui, de son pays le 15 août. Donc tout le monde, tous les Japonais sont stupéfaits et on peine à comprendre. En marge de la capitulation du Japon, qui était le seul pays de l'axe restant à capituler, marque la fin de la guerre. En 1945, également en France, le maréchal Pétain est condamné à mort. Son procès a débuté le 23 juillet 1945 devant la Haute Cour de justice. Et la Cour a déclaré coupable de l'intelligence avec l'ennemi, de haute trahison notamment, et le condamna à mort, à l'indignité nationale et à la confiscation de ses biens, assortissant toutefois ses condamnations du vœu de non-exécution de la sentence de mort en raison de son grand âge. Et condamnation à mort du maréchal Pétain qui a collaboré avec les nazis. Il est toujours détesté à ce jour en France. En 1958, première partie de la Ligue canadienne de football, les Blue Bombers de Winnipeg ont défait les Eskimos, à l'époque maintenant les Elks, d'Edmonton par la marque de 29-21. La division Est se compose des Renegades d'Ottawa, des Tiger Cats de Hamilton, des Argonauts de Toronto, des Alouettes de Montréal. La division Ouest, de son côté, comprend les Blue Bombers de Winnipeg, les Rough Riders de la Saskatchewan, les Stampeders de Calgary et les Lions de la Colombie-Britannique. Par la suite, on se transporte en 1968, alors que les Expos de Montréal font officiellement leur entrée dans la Ligue nationale de baseball. L'admission de l'équipe montréalaise avait été votée par la Ligue le 27 mai, en même temps que celle des Padres de San Diego. En 1988, décès d'Enzo Ferrari à l'âge de 90 ans, pilote de course après la Première Guerre mondiale, dont pour Alfa Romeo. Par la suite, il a été constructeur automobile émérite. Nommez-le Enzo Ferrari, un pionnier de l'automobile, donc qui est décédé le 14 août 1988. Et on termine ça en 1997, alors que Marie-Louise Meyer, devient doyenne de l'humanité. Elle est reconnue à 116 ans par le Livre des records Guinness comme la doyenne de l'humanité. Née Marie-Louise Chassé à Kamouraska en 1880, elle succède à titre de l'être humain le plus âgé de la planète à la française Jeanne Calment, décédée quelques jours plus tôt. Elle a été la doyenne de l'humanité entre le 4 août 1997 et le 16 avril 1998. Où elle a décédé par la suite. Elle a également été la personne qui a vécu le plus longtemps de l'histoire du Canada. Il est 6h46, on s'en va en pause commerciale. Par la suite de la musique, au retour, les nouvelles avec notre ami Alphonse.
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0: Bienvenue à votre bulletin de nouvelles régionales sur Flow 96.5. Ici, Alphonse Logo, au micro. À l'occasion du 12 août, j'achète un livre québécois commémoré ce mercredi partout au Québec pour la 13e fois. 5 auteurs locaux ont organisé des séances de dédicace de leurs ouvrages à la librairie boutique Vénus à Rimouski. Geneviève Gagnon est copropriétaire de la librairie boutique Vénus. Elle nous explique pourquoi cette initiative de mettre les auteurs et autrices locaux en vedette à l'occasion de cette journée du 12 août.
1: Nous, ce qu'on essaie de faire, c'est de mettre des auteurs locaux en vedette de l'avant. À ce moment-là, on fait découvrir aux gens aussi de la littérature québécoise qu'ils ne connaissent pas nécessairement, parce que les gens sont souvent attirés par les mêmes auteurs. Donc, de par les coups de cœur de nos libraires, nous, on essaie de mettre en lumière des nouveaux auteurs, faire découvrir des auteurs que les gens connaissent pas. Cette année, on a fait une chasse aux certificats cadeaux pour les gens, donc pour les amener à venir en librairie pour le 12 août. Donc, il y a toujours des petites choses spéciales à chaque année.
0: 5 auteurs qui font leur dédicace sur place.
1: Oui.
0: Pouvez-vous me parler de ces auteurs?
1: Oui, en fait, on a commencé avec François Bérubé, qui est un auteur jeunesse de la région, qui est un prof. Lui, son but en commençant à écrire des livres, c'était de faire lire les jeunes garçons. Donc, il a débuté comme ça, et maintenant, il a un peu ouvert sa palette. Et puis ensuite, on a Madame Christine Beaulieu, qui est une autrice qui est en auto-édition, donc qui a travaillé par elle-même pour faire éditer son livre. Ensuite, on a Isabelle Franqueur, on a une autre prof qui écrit également Stéphanie Michaud, donc un magnifique recueil de nouvelles que je recommande fortement. Et en tout dernier lieu, on a Pierre Labrie et Nadine Deschenaux. Pierre Labrie, qui est auteur et également éditeur de la maison d'édition Soulière, qui est ici à Rimouski.
0: François Bérubé, qui a présenté au Rimouskois de passage à la librairie boutique Vénus ses séries sportives à succès, trouve tout cela très fun.
2: C'est toujours le fun. Le 12 août, c'est Noël dans le pont, le 12 août. C'est ça qui est merveilleux. C'est Noël au milieu de l'été. Les gens qui se ruent en masse à la librairie pour faire des découvertes, consulter leur libraire. Hey, j'aimerais, tu sais, trouver quelque chose de différent. Propose-moi quelque chose. Fait que c'est une journée de découverte qui permet à la littérature québécoise de rayonner, puis c'est beau de voir l'ambiance dans les librairies.
0: Le 12 août, j'achète un livre québécois est une journée au cours de laquelle les librairies généralement offrent une sélection diversifiée d'ouvrages d'auteurs québécois susceptibles d'alimenter les goûts des citoyens. Nous avons échangé sur place avec une autrice, Christiane Beaulieu, qui a présenté son tout premier ouvrage, sorti en décembre dernier. Il est intitulé « Au-delà des tourments », une belle occasion pour cette autrice en auto-édition de se faire connaître.
3: Il y a un très bon accueil, considérant que moi, je suis en auto-édition. Mon seul réseau, c'est par les réseaux sociaux, puis par les libraires régionaux, là. Autant Matane, Amqui, tous les libraires ont mon volume. C'est mon premier roman. Je suis pas du monde de l'écriture. J'ai une formation en comptabilité, toujours travaillé dans les chiffres. C'était mon projet de retraite de faire un livre. Moi, c'est ma première participation, évidemment, là. Mais j'ai toujours acheté des livres et je trouve que c'est une bonne chose de faire connaître les livres québécois. Il y a quand même beaucoup de livres, puis on est aujourd'hui en compétition avec le numérique, puis ça fait que la copie papier restera toujours une très bonne occasion de connaître les livres.
0: C'est cette fin de semaine que va se dérouler à Saint-Marcellin, Feste médiévale. Festival historique immersif centré sur la thématique du Moyen-Âge. Feste médiévale de Saint-Marcellin se déroule chaque année au cœur de ce village, créant une ambiance particulière toute une fin de semaine. Cette année, c'est du 14 au 16 août. Je vous propose d'écouter ici Alain Panetton, nommé à la direction de ce festival depuis seulement un mois. Il nous présente comment tout cela se prépare pour offrir aux visiteurs une expérience unique.
4: Comparativement à plusieurs festivals qu'on offre une programmation, la programmation dans le cadre de la fête est offerte par les clans. Fait que cette programmation-là est montée pendant toute l'année. Ils se présentent là, avec des événements puis des ateliers qui ont monté toute l'année. Fait que j'arrive vraiment là. J'ai vraiment peut-être aidé un peu à la mise en marché là, à la fin de presse et tout ça. Là. Mais pour ce qui est du contenu, là, c'était déjà bien en place.
5: Mais venons-en. Cette année, à quoi doit-on s'attendre toute la fin de semaine à venir?
4: Ben, c'est une immersion dans le Moyen-Âge, là. avec ces 9 clans. Là, il y a vraiment 9 clans qui représentent des époques différentes. Il y en a qu'on est en 850, il y en a d'autres qu'on est en 1474. Ils respectent vraiment tous les vêtements, la nourriture. C'est tout un monde là, à découvrir.
0: Avec ces 9 clans, Fest médiéval est un événement majeur et rassembleur qui contribue à la vitalité culturelle et communautaire de la région. Il promet encore une fois de combler toutes les attentes avec quelques nouveautés sur lesquelles nous revient ici Alain Panetton.
4: Ben, il y a des nouveautés cette année. Les gens, l'organisation s'est rendu compte qu'il y avait beaucoup de gens qui arrivaient là costumés. Fait que là, il y a un concours amateur de costumes qui est tout à fait nouveau là cette année. Une deuxième nouveauté, il y a un banquet des seigneurs là qu'on recrée vraiment un banquet de l'époque qui est maintenant le vendredi. Je vais ouvrir un peu le festival là, avec ça. Sinon, là, chaque clan nous propose des nouveautés. Là, même, bon, je voulais pas en parler, mais il y a un clan là, qui a créé un lien avec un musée pour offrir là, des pièces qui vont être présentées, vraiment des pièces de l'époque. Puis, ce clan-là, on parle de 850. Ça fait, c'est beaucoup de travail de recherche. Là.
0: Et puis, à Trois-Pistoles, le quai s'est transformé en une immense piste de danse le 8 août dernier, à l'occasion de la 4e édition de la Biennale « Au quai, on danse ». 400 personnes, selon les organisateurs, au moins ont participé à cette édition. Présentée par la compagnie Mars, elle danse. L'événement a fait découvrir au public des styles, des artistes, des cultures variées dans une ambiance festive et rassembleuse. Les DJ Erwan et Philomène ont fait danser en long le public présent. Mais il faut dire qu'au-delà de la fête, au quai on danse, c'est une mission de l'organisme Mars Elle Danse de rendre la danse accessible et lui faire une place durable en région. Plusieurs personnes présentes ont d'ailleurs témoigné de leur souhait de voir cette grande fête se poursuivre dans les Basques, précise un communiqué de l'organisme. Voilà qui met fin à ce bulletin de nouvelles. Merci de l'avoir suivi. 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

Bonjour, ici Nathalie Babin-Gagnon. Le ministre responsable du commerce Canada-États-Unis, Dominique Leblanc, a rencontré son homologue américain Jamieson Greer à Washington pour une deuxième fois cette semaine. Dans un message sur les réseaux sociaux, Dominique Leblanc s'est contenté d'affirmer que les négociations en vue de conclure un accord commercial se poursuivaient avant l'imposition de nouveaux droits de douane prévus le 19 août. Pendant ce temps, à Québec, la première ministre Christine Fréchette et son cabinet ont tenu une cellule de crise. L'objectif était d'entendre les poids lourds du secteur économique, comme la Fédération des chambres de commerce du Québec et l'Association de l'aluminium du Canada. Québec a réitéré sa promesse de venir en aide aux entreprises qui seraient touchées. Malgré les critiques de l'opposition, le ministre québécois de l'Énergie, Bernard Drinville, affirme que son gouvernement a toute la légitimité nécessaire pour conclure une entente dans le dossier du chantier hydroélectrique de Churchill Falls. Selon nos sources, Québec et Terre-Neuve et Labrador annonceront la semaine prochaine un accord sur la production hydroélectrique au Labrador. Le président et chef de la direction de la Caisse de dépôt et placement du Québec, Charles Lemont, se dit satisfait des résultats du premier semestre de 2026, malgré un rendement en deçà de son indice de référence. La Caisse a affiché un rendement de 5,1% pour les six premiers mois de l'année, ce qui est inférieur à son portefeuille de référence, établi à 7,5%. Et au Québec, la vétusté des infrastructures publiques, notamment en éducation, a des répercussions sur les services. À moins de deux semaines du début des classes, le cégep de Saint-Laurent à Montréal a dû fermer l'un de ses pavillons. C'était

0: degrés avec 23 maximum aujourd'hui. Ce sera généralement ensoleillé pour ce soir et pour cette nuit. 12 avec 40 % de possibilité d'averse. Pour demain samedi, 23 degrés avec du soleil. Et pour la nuit, 15 degrés et des passages nuageux. Pour dimanche, 23 et des nuages. Pour la nuit, 16 degrés avec des nuages toujours. Lundi, 16 degrés avec la pluie. Pour la nuit, 13 avec des averses. Pour mardi, il fera 20 degrés avec des averses. Et pour la nuit, 15 avec un ciel dégagé. Mercredi, 20 degrés, alternance soleil-nuages. 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

0: Vers les 7h30. On va jaser actualité, 12 mois de flow. Ben des affaires pour vous autres aujourd'hui. On jase avec Hugo Étier vers les 8h35 également. Donc ne manquez pas ça. Il est 7h19. On s'en va tout de suite à l'indice d'inflammabilité.
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0: À 7h19, l'indice d'inflammabilité est modéré pour aujourd'hui, demain et après-demain, donc zone verte dans Rimouski, Matapédia. L'indice de danger d'incendie, c'est la SOPFEU qui l'établit quotidiennement pour mesurer le danger d'incendie qui permet d'évaluer le risque de feu de forêt et d'adopter les comportements appropriés au cas où un feu de forêt éclaterait là, près de chez vous ou quelque chose du genre. Donc, il est 7h20. On s'en va en musique au retour, Sport Express.

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Ben Charlton est champion de l'Omnium Banque Nationale de Montréal. Il est champion de l'Omnium Canadien pour une deuxième année de suite à Toronto chez les dames. Iga Świątek domine la Kazakh Elena Rybakina et l'emporte également à Toronto. Les prix sont de 1,1 million de dollars américains pour Charlton et de 1 085 000 dollars américains pour Świątek. En 2027, l'Omnium s'est promis d'être équitable avec les deux sexes, donc l'ATP. Le gagnant de l'ATP et de la WTA recevra la même bourse. Donc voilà, l'an prochain également, les hommes seront à Toronto, les femmes seront à Montréal. Par la suite, les Blue Jays se sont fait lessiver par la marque de 7-0 face aux Red Sox de Boston. C'est le jeune lanceur des Sox, Peyton Toll, qui n'a donné que 2 simples et 2 buts sur balle en 8 manches de travail jeudi, qui a aidé les Red Sox à venir à bout des Jays. De retour à l'Omnium Banque Nationale, un record d'assistance en 2026 qui démontre la croissance en popularité de

l'Omnium, et ce, même si tous les ténors sont tombés comme des dominos en tout début de tournoi. Hier avait lieu la première journée du camp d'entraînement de l'Océanique. 3 pratiques le matin, 3 matchs intra-équipe le soir. Les joueurs qui se sont le plus démarqués sont Kaden Pellegrino, Max Bryan, Max Donatelli, Mathieu Dabrowski, Henri Lasselle et Tommy Saunier seront également surveillés aujourd'hui. 6 matchs intra-équipe à se mettre sous la dent aujourd'hui. 3 en matinée et 3 en soirée. Les premières coupures devraient arriver samedi matin. La haute direction de l'Océanique prendra la soirée, peut-être même une partie de la nuit, pour décider qui est coupé, qui reste. Et ce sera annoncé première heure samedi, selon un membre de l'organisation de l'Océanique. Et sinon, le CF Montréal reprend l'action demain soir contre le DC United. On parle peut-être déjà de quelques minutes pour le nouveau la nouvelle vedette du CF Montréal. Le Chilien pourrait même pourrait faire sentir son impact dès ses premiers instants sur le terrain s'il enfile l'uniforme montréalais face au DC United. Il est 7h25.

Il est 7h31 sur les ondes de Flo 96.5. Hier, première journée du camp d'entraînement de l'Océanique. Ça s'est bien passé. Donc, 3 pratiques le matin, sinon 3 matchs le soir. Dans les entraînements, on a vraiment vu des joueurs prendre des... prendre l'étape supplémentaire qui leur manquait peut-être pour se tailler un poste dans l'équipe. Je pense à Tucker Sinclair. On l'a vraiment beaucoup remarqué hier. Vraiment, je pense qu'il y a eu... il est allé chercher cette nouvelle année de maturité-là qui lui a fait le plus grand bien. Je vous avais dit l'an passé que je ne comprenais pas pourquoi il n'avait pas été retenu dans l'alignement. Eh bien, cette année, si c'est encore le cas... Je comprendrai encore moins, surtout qu'il a marqué un but hier en plus dans un des matchs intra-équipe. Sinon, un autre qui s'est démarqué, c'est Shane Alexandre Dubé dans les entraînements du matin. J'ai trouvé très bon. J'ai trouvé beaucoup d'aptitudes individuelles, oui, mais j'ai trouvé qu'il était. Il semblait un peu facile à affronter lors des matchs. Et ça, je pense que ça va lui nuire. Il a marqué un but toutefois en fin de à la toute fin. Là. Je pense que peut-être il a peut-être compris un petit quelque chose en jouant contre les autres espoirs. Devrait survivre à la première coupure. Mais on ne sait jamais. Il avait été dans les premiers coupés là, l'an dernier. Mais il est bourré de talent. La seule chose, c'est que je pense qu'il est un peu facile à affronter sur la patinoire. Sinon, ben beaucoup d'Américains se sont imposés. Carter Felt, j'ai trouvé très bon, même s'il n'a pas nécessairement touché le fond du filet. Hier, pendant les matchs, a été à l'origine de belles séquences, a bien transporté la rondelle, mais surtout, son jeu sans la rondelle m'a impressionné hier à Carter Felt. Patine très bien, mais on l'a vu dans les entraînements là, à quel point il a un bon lancé. Celui que tout le monde attendait, Caden Pellegrino, quel joueur de hockey. Il est talentueux à un point. Il a démontré toute l'étendue de son talent hier. 2 buts qu'il a marqué dans le match. Son équipe tirait de l'arrière 2-0 et lui-même a pris les choses en main. Il a marqué 2 fois plutôt qu'une afin de ramener l'égalité. S'il ne serait pas un poste avec l'Océanique, je sais pas. honnêtement, je comprendrais pas. Mais bref, voilà. Sinon, il y aura une bataille plus intéressante que prévu devant le filet chez les jeunes Cerbères de l'Océanique. Puisqu'hier, on apprenait que Noah Preston Moore était blessé, va rater le reste du camp d'entraînement, ça on le savait, mais à son retour, lorsqu'il sera remis de sa blessure, il ira jouer au Junior A des Maritimes avec les Rapides de Grand-Sault. On se souvient, il avait passé de Miramichi à Grand-Sault là, un peu plus tôt cette année, et il va s'aligner avec Grand-Sault, c'est ce qu'a confirmé le directeur général des Rapides, ainsi que celui de l'Océanique, Danny Dupont. Donc, son aventure avec l'Océanique est terminée. Donc, bien de voir qui prendra les 2 places disponibles. Si jamais Dayton Kitchener est retenu par les Huskies de Rouyn-Noranda, je pense que ce sera le cas. J'ai parlé avec quelques journalistes là-bas et ils me disent qu'ils pensent que Kitchener pourrait prendre une des places disponibles dans le filet des Huskies. Donc s'il connaît un bon camp d'entraînement avec l'échange de Samuel Meloche notamment, on était à la recherche d'un gardien de but chez les Huskies. Et je pense que Zachary Lennes à 16 ans, c'est un peu jeune pour faire le saut dans la LHJMQ. Je crois que je lui laisserai un an de plus au M18 AAA. Et écoutez, les Huskies feront bien ce qu'ils voudront. Si Lennes est absolument dominant dans le camp d'entraînement, mais comment ne pas l'amener avec l'équipe, ça c'est ça va être autre chose aussi à surveiller du côté de Rouyn-Noranda. Par la suite, justement, bataille de gardien de but. Hier, le meilleur gardien de but de la journée a été Tommy Saunier, et de très loin selon moi. Il y a une expression qui dit qu'un gardien de but est square. Tommy Saunier, il est square. Il m'a l'air d'un gardien de but américain. Je sais pas si vous savez ce que je veux dire. Je sais pas si vous me suivez, là. Mais
ils développent de les Américains développent de très bons gardiens de but et Tommy Saunier est un de ceux-là. Je pense qu'il est excellent et je pense qu'il ferait un très bon gardien numéro un pour l'Océanique et ce dès cette année à seulement 18 ans. Sinon, d'autres gardiens qui m'ont impressionné, ce sont Antoine Tremblay et Xavier Gervais. Je pense ont été les deuxième et troisième meilleurs du camp. Un petit peu déçu des performances de Jesse Bernardinelli hier. Il a seulement 16 ans. Toutefois, on peut lui laisser le temps. Sinon, ben à la défense, rien d'exceptionnel. Malik Grenier a épaté la galerie souvent avec ses mains et ses perces offensives. Et Finn Howard a également, m'a également impressionné personnellement. Il est 7h37.

7h40 sur les ondes de Flow 96.5, le Parti conservateur du Québec sur le point d'annoncer son candidat dans la circonscription de Rimouski. C'est le chef conservateur, le chef du Parti conservateur du Québec, oui, Éric Duhaime, qui se dit satisfait du plus récent sondage léger de TVA Nouvelles qui accorde à son parti 14% des voix et qui confirme son avance dans plusieurs comtés, notamment dans la région de la capitale nationale. Le chef a confirmé il y a quelques jours là, que d'ici quelques jours, quelques heures, les annonces seraient officialisées, notamment pour le candidat de Rimouski. Et il a confirmé également que l'annonce serait faite par la députée de Rimouski, Maïté Blanchette-Vézina, candidate le 5 octobre prochain dans la circonscription de Lapeltrie, toujours dans la capitale nationale. Voilà, bon. Personne n'a voulu se prononcer sur qui portera les couleurs du Parti conservateur dans la circonscription. Même chose pour la coalition Avenir Québec. Aucun candidat, mais eux ne visent aucun échéancier et toujours aucun candidat donc pour la CAQ dans la circonscription. C'est donc à moins de deux mois des élections qui sévissent donc le 5 octobre prochain, comme je l'ai mentionné. Plusieurs personnalités ont été sollicitées par la coalition Avenir Québec afin de représenter leurs couleurs. Toutefois, aucune réponse positive jusqu'à date. Qui succédera donc à Maïté Blanchette-Vézina? C'est ce que nous serons le 5 octobre prochain. Le Parti québécois semble bien en avance dans la circonscription, oui, de Rimouski. Donc, je vous dis ça à l'instant. Donc, les pourcentages exacts selon les sites QC 125. Donc, on prévoit 50% des votes pour le Parti québécois, 21% pour la Coalition Avenir Québec, 15% pour Québec solidaire, 8% pour le Parti libéral du Québec et 5% pour le Parti conservateur du Québec. Seulement deux candidats se sont confirmés dans Rimouski. Johan Saint-Pierre du Parti québécois et Virginie Archambault-Chevalier de la formation politique Québec solidaire. On mentionne Parti québécois solide pour la circonscription de Rimouski. En devoir ce qui en sortira. Et puis dans la Matanie, dans Matane Matapédia, pas mal certain que c'est notre ami Pascal Bérubé qui va regagner ses élections. Dans Rimouski, la Métis, présentement, il fait 12 degrés avec 23 au maximum aujourd'hui. Généralement ensoleillé, l'humidex pointera à 26. Pour ce soir et pour cette nuit, 12 avec 40% de possibilité d'averse. Pour samedi, 23 avec du soleil. Et pour la nuit, 15 avec des passages nuageux. Dimanche, 23 et des nuages. Et pour la nuit, 16 degrés avec des nuages toujours. Lundi, 16 et de la pluie. Pour la nuit, 13 degrés ainsi que des averses. Mardi, 20 degrés et des averses. Et pour la nuit, 15 degrés avec un ciel dégagé. Mercredi, 20 avec une alternance soleil-nuage. Il est 7h44. 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

Donc, que pour la chronique des 12 mois de Flo, je vous parle des fournitures scolaires indispensables aux gadgets. À chaque rentrée scolaire, les rayons des magasins débordent de cahiers colorés, d'étuis sophistiqués, de stylos multifonctions et d'accessoires parfois étonnants. Une question se pose alors, toutes ces fournitures sont-elles vraiment nécessaires? La réponse est simple. Pas toujours. Les indispensables demeurent assez classiques, là, des cahiers, crayons, surligneurs, calculatrices, lorsque demandé, un cartable ou un système de classement efficace, bref, les outils qui permettent réellement d'apprendre ainsi que de s'organiser et de rendre la vie plus facile aux élèves. Mais chaque année, de nouveaux produits apparaissent avec la promesse de faciliter les études ou d'améliorer les résultats scolaires. Certains peuvent être utiles, mais plusieurs relèvent davantage du marketing que du besoin réel. Par exemple, posséder 10 couleurs de surligneurs ou un agenda rempli d'autocollants n'améliorera pas nécessairement vos notes. Ce qui compte avant tout, c'est la façon dont on utilise le matériel. Cela dit, ben, certains accessoires peuvent aider à maintenir la motivation. Un beau cahier ou un étui qu'on aime peut rendre le travail scolaire un peu plus agréable. Il n'y a donc rien de mal à se faire plaisir tant que ça reste raisonnable. Il faut aussi penser à l'environnement et au budget familial. Réutiliser du matériel encore en bon état est souvent une excellente idée. Finalement, ben, le meilleur matériel scolaire est celui qui répond à vos besoins réels. Un élève bien organisé avec quelques outils simples aura souvent plus de succès qu'un autre équipé des derniers gadgets à la mode. Cette rentrée, avant d'acheter, posez-vous donc une question toute simple. Est-ce que cet objet va réellement aider à apprendre? Voilà pour cette chronique. 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

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Mais reste quelques secondes pour vous dire à tantôt. Je vous envoie en interlude musical et au retour, ce sera les nouvelles avec Alphonse.

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0: Bienvenue à votre bulletin de nouvelles régionales sur Flo 96.5. Ici, Alphonse Logo, au micro. À l'occasion du 12 août, j'achète un livre québécois commémoré ce mercredi partout au Québec pour la 13e fois. 5 auteurs locaux ont organisé des séances de dédicace de leurs ouvrages à la librairie boutique Vénus à Rimouski. Geneviève Gagnon est copropriétaire de la librairie boutique Vénus. Elle nous explique pourquoi cette initiative de mettre les auteurs et autrices locaux en vedette à l'occasion de cette journée du 12 août.
1: Nous, ce qu'on essaie de faire, c'est de mettre des auteurs locaux en vedette de l'avant. À ce moment-là, on fait découvrir aux gens aussi de la littérature québécoise qu'ils ne connaissent pas nécessairement, parce que les gens sont souvent attirés par les mêmes auteurs. Donc, de par les coups de cœur de nos libraires, nous, on essaie de mettre en lumière des nouveaux auteurs, faire découvrir des auteurs que les gens connaissent pas. Cette année, on a fait une chasse aux certificats cadeaux pour les gens, donc pour les amener à venir en librairie pour le 12 août. Donc, il y a toujours des petites choses spéciales à chaque année.
2: 5 auteurs qui font leur dédicace sur place.
1: Oui.
2: Pouvez-vous me parler de ces auteurs?
1: Oui, en fait, on a commencé avec François Bérubé, qui est un auteur jeunesse de la région, qui est un prof. Lui, son but en commençant à écrire des livres, c'était de faire lire les jeunes garçons. Donc, il a débuté comme ça, et maintenant, il a un peu ouvert sa palette. Et puis ensuite, on a Madame Christine Beaulieu, qui est une autrice qui est en auto-édition, donc qui a travaillé par elle-même pour faire éditer son livre. Ensuite, on a Isabelle Franqueur, on a une autre prof qui écrit également Stéphanie Michaud, donc un magnifique recueil de nouvelles que je recommande fortement. Et en tout dernier lieu, on a Pierre Labrie et Nadine Deschenaux. Pierre Labrie, qui est auteur et également éditeur de la maison d'édition Soulière, qui est ici à Rimouski.
0: François Bérubé, qui a présenté au Rimouskois de passage à la librairie boutique Vénus ses séries sportives à succès, trouve tout cela très fun.
3: C'est toujours le fun. Le 12 août, c'est Noël dans le fond, le 12 août. C'est ça qui est merveilleux. C'est Noël au milieu de l'été. Les gens qui se ruent en masse à la librairie pour faire des découvertes, consulter leur libraire. Hey, j'aimerais, tu sais, trouver quelque chose de différent. Propose-moi quelque chose. Fait que c'est une journée de découverte qui permet à la littérature québécoise de rayonner. Puis c'est beau de voir l'ambiance dans les librairies.
0: Le 12 août, j'achète un livre québécois est une journée au cours de laquelle les librairies généralement offrent une sélection diversifiée d'ouvrages d'auteurs québécois susceptibles d'alimenter les goûts des citoyens. Nous avons échangé sur place avec une autrice, Christiane Beaulieu, qui a présenté son tout premier ouvrage sorti en décembre dernier. Il est intitulé « Au-delà des tourments ». Une belle occasion pour cette autrice en auto-édition de se faire connaître.
4: Il y a un très bon accueil considérant que moi, je suis en auto-édition. Mon seul réseau, c'est par les réseaux sociaux puis par les libraires régionaux. Là. Autant Matane, Amqui, tous les libraires ont mon volume. C'est mon premier roman. Je suis pas du monde de l'écriture. J'ai une formation en comptabilité, toujours travaillé dans les chiffres. C'était mon projet de retraite de faire un livre. Moi, c'est ma première participation, évidemment, là. Mais j'ai toujours acheté des livres et je trouve que c'est une bonne chose de faire connaître les livres québécois. Il y a quand même beaucoup de livres, puis on est aujourd'hui en compétition avec le numérique, puis ça fait que la copie papier restera toujours une très bonne occasion de connaître les livres.
0: C'est cette fin de semaine que va se dérouler à Saint-Marcellin, Feste médiévale, festival historique immersif centré sur la thématique du Moyen-Âge. Feste médiévale de Saint-Marcellin se déroule chaque année au cœur de ce village, créant une ambiance particulière toute une fin de semaine. Cette année, c'est du 14 au 16 août. Je vous propose d'écouter ici Alain Panetton, nommé à la direction de ce festival depuis seulement un mois. Il nous présente comment tout cela se prépare pour offrir aux visiteurs une expérience unique.
5: Comparativement à plusieurs festivals qu'on offre une programmation, la programmation dans le cadre de la fête est offerte par les clans. Fait que cette programmation-là est montée pendant toute l'année. Ils se présentent là, avec des événements puis des ateliers qui ont monté toute l'année. Fait que j'arrive vraiment là. J'ai vraiment peut-être aidé un peu à la mise en marché là, dans la zone de presse et tout ça. Là. Mais pour ce qui est du contenu, là, c'était déjà bien en place.
6: Mais venons-en. Cette année, à quoi doit-on s'attendre toute la fin de semaine à venir?
5: Ben, c'est une immersion. tradition dans le Moyen Âge, là, avec ces 9 clans. Là, il y a vraiment 9 clans qui représentent des époques différentes. Il y en a qui on est en 850, il y en a d'autres qu'on est en 1474. Ils respectent vraiment tous les vêtements, la nourriture. C'est tout un monde là, à découvrir.
0: Avec ces 9 clans, Fest Médiéval est un événement majeur et rassembleur qui contribue à la vitalité culturelle et communautaire de la région. Il promet encore une fois de combler toutes les attentes avec quelques nouveautés sur lesquelles nous revient ici Alain Panetton.
5: Ben, il y a des nouveautés cette année. Les gens, l'organisation s'est rendu compte qu'il y avait beaucoup de gens qui arrivaient là costumés. Fait que là, il y a un concours amateur de costumes qui est tout à fait nouveau là, cette année. Une deuxième nouveauté, il y a un banquet des seigneurs là, qu'on recrée vraiment un banquet de l'époque qui est maintenant le vendredi. Je vais ouvrir un peu le festival là, avec ça. Sinon, là, chaque clan nous propose des nouveautés. Là, même, bon, je ne voulais pas en parler, mais il y a un clan là, qui a créé un lien avec un musée pour offrir là, des pièces qui vont être présentées, vraiment des pièces de l'époque. Puis ce clan-là, on parle de 850. Ça, c'est beaucoup de travail de recherche. Là.
0: Et puis, à Trois-Pistoles, le quai s'est transformé en une immense piste de danse le 8 août dernier à l'occasion de la 4e édition de la Biennale « Au quai, on danse ». 400 personnes, selon les organisateurs, au moins ont participé à cette édition. Présentée par la compagnie Mars, elle danse. L'événement a fait découvrir au public des styles, des artistes, des cultures variées dans une ambiance festive et rassembleuse. Les DJ Erwan et Philomène ont fait danser en long le public présent. Mais il faut dire qu'au-delà de la fête, au quai on danse, c'est une mission de l'organisme Mars Elle Danse de rendre la danse accessible et lui faire une place durable en région. Plusieurs personnes présentes ont d'ailleurs témoigné de leur souhait de voir cette grande fête se poursuivre dans les Basques, précise un communiqué de l'organisme. Voilà qui met fin à ce bulletin de nouvelles. Merci de l'avoir suivi. 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

Bonjour, ici Nathalie Babin-Gagnon. Le ministre responsable du commerce Canada-États-Unis, Dominique Leblanc, a rencontré son homologue américain Jamieson Greer à Washington pour une deuxième fois cette semaine. Dans un message sur les réseaux sociaux, Dominique Leblanc s'est contenté d'affirmer que les négociations en vue de conclure un accord commercial se poursuivaient avant l'imposition de nouveaux droits de douane prévus le 19 août. Pendant ce temps, à Québec, la première ministre Christine Fréchette et son cabinet ont tenu une cellule de crise. L'objectif était d'entendre les poids lourds du secteur économique, comme la Fédération des chambres de commerce du Québec et l'Association de l'aluminium du Canada. Québec a réitéré sa promesse de venir en aide aux entreprises qui seraient touchées. Malgré les critiques de l'opposition, le ministre québécois de l'Énergie, Bernard Drainville, affirme que son gouvernement a toute la légitimité nécessaire pour conclure une entente dans le dossier du chantier hydroélectrique de Churchill Falls. Selon nos sources, Québec et Terre-Neuve et Labrador annonceront la semaine prochaine un accord sur la production hydroélectrique au Labrador. Le président et chef de la direction de la Caisse de dépôt et placement du Québec, Charles Lemont, se dit satisfait des résultats du premier semestre de 2026, malgré un rendement en deçà de son indice de référence. La Caisse a affiché un rendement de 5,1% pour les six premiers mois de l'année, ce qui est inférieur à son portefeuille de référence, établi à 7,5%. Et au Québec, la vétusté des infrastructures publiques, notamment en éducation, a des répercussions sur les services. À moins de deux semaines du début des classes, le cégep de Saint-Laurent à Montréal a dû fermer l'un de ses pavillons. C'était

0: 14 degrés. On prévoit 23 aujourd'hui. L'humidex pointera à 26, lui. Ce sera généralement ensoleillé pour ce soir et pour cette nuit. On parle de 12 degrés et de 40 % de possibilité d'averse pour samedi. 23 avec du soleil pour la nuit. 15 avec des passages nuageux. Pour dimanche, 23 avec des nuages et pour la nuit, 16 degrés avec des nuages. Toujours lundi, 16 et de la pluie et pour la nuit, 13 degrés avec des averses. Mardi, 20 et des averses et pour la nuit, 15 degrés avec un ciel dégagé. 20 mercredi avec une alternance soleil et nuages. Il est 8h10. 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

0: Il est 8h17 sur les ondes de Flow 96.5. Bienvenue dans le Crémeux Sucre. J'espère que vous allez bien. Moi, ça va bien. Déjà la dernière de la semaine, vendredi déjà. Ce qui va se passer, on s'en va aux ventes de garage. Il va y avoir une petite pause par la suite. On s'en va pour Sport Express. Et on va parler avec... il va y avoir le bulletin du sport également. On jase aussi avec Hugo Étier de Culture vers les 8h35. Donc, ne manquez pas ça. Il est 8h18.
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Dans Sport Express à 8h24, je vous parle du camp d'entraînement de l'Océanique qui s'est mis en branle hier. Trois entraînements matinaux ainsi que trois matchs intra-équipe. Une bataille de gardiens s'annonce puisque Dayton Kitchener est en prêt aux Huskies de Rouyn-Noranda et Noah Preston-Moore quittera l'Océanique pour la Ligue de hockey junior A des Maritimes. Il s'alignera avec les Rapides de Grand Sault cette saison, confirmé par les deux directeurs généraux

celui de l'Océanique Danny Dupont et celui des Rapides de Grand-Sault. Donc, une bataille de gardien de but s'impose au camp d'entraînement de l'Océanique. À date, le meilleur de la bande, c'est Tommy Saunier, un Américain qui est invité au camp. Il a 18 ans. Sinon, 6 matchs, oui, à se mettre sous la dent aujourd'hui. 3 en matinée, 3 en soirée. Sinon, les Blue Jays se sont fait lessiver par la marque de 7-0 face aux Red Sox de Boston. Le jeune lanceur des Sox, Peyton Toll, n'a donné que 2 simples et 2 buts sur balle en 8 manches de travail, aidant les Red Sox donc à battre les Blue Jays. À l'Omnium Banque Nationale de Montréal, un record d'assistance malgré tous les ténors qui sont tombés en début de tournoi, qui démontre la croissance en popularité de l'événement. C'est Ben Shelton qui a remporté chez les hommes. Il conserve donc sa couronne. Et Iga Swiatek, la Polonaise, qui a battu la Kazakh Elena Rybakina à Toronto. L'an prochain, les deux s'interchangent. Les hommes seront à Toronto. Les femmes seront à Montréal. Et l'Omnium s'est fait une promesse: offrir des bourses égales aux hommes et aux femmes l'an prochain à partir de 2027. Ben Shelton a mis la main sur $1,100,000, plus de $1,100,000 américains. Pour Swiatek, c'est $1,085,000 américains qu'elle empochera. Par la suite, je vais terminer avec ça. Alexis Sanchez est arrivé avec le CF Montréal. Peut-être disputera-t-il des minutes avec le CF dans leur match de demain soir face au DC United. C'est une possibilité selon l'entraîneur-chef et selon les gens qui gravitent autour du CF Montréal. Voilà pour Sport Express. Alexis Sanchez, donc, qui pourrait rejoindre le CF Montréal dès demain.

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1: La première journée du camp d'entraînement de l'Océanique est maintenant terminée. Trois entraînements matinaux et trois matchs intra-équipe plus tard. Voici ce qui a retenu mon attention. La bataille de gardien de but d'Ethan Kitchener en prêt aux Huskies de Rouyn-Noranda et Noah Preston-Moore blessé laisse donc toute la place aux jeunes Cerbères des Knicks. Afin de faire leur place du lot, Tommy Saunier s'est démarqué. Le jeune Antoine Tremblay a également été très bon. Même chose pour le choix de quatrième ronde de l'équipe au dernier repêchage. Xavier Gervais. Et en parlant de Noah Preston-Moore, lorsqu'il sera remis de sa blessure, il ira jouer dans le Junior A des Maritimes avec les Rapides de Grand-Sault. Ça a été confirmé par le directeur général des Rapides et par celui de l'Océanique, Danny Dupont. Le parcours du Gaspésien avec l'équipe de toute une région est donc terminé et devra être remplacé. Du côté des patineurs maintenant, Max Bryan a sorti du lot avec sa fougue tout en marquant deux fois. De son côté, l'Américain Caden Pellegrino a montré tout l'étendue de son talent, marquant deux magnifiques buts et étant à l'origine de plusieurs chances de marquer. Matthew Dobrowski et Max Donatelli se sont aussi démarqués. Même chose pour Killian Kisane. L'Américain Carter Feld a lui aussi été très bon. Il y a aussi le frère de William Lassell, Henri Lassell, choix de 9e ronde de l'Océanique au dernier rencamp, qui a marqué trois fois hier. Voici les impressions de l'entraîneur-chef, Joël Perreault.
2: J'ai adoré l'intensité, j'ai trouvé que la rapidité du jeu était très bonne pour une première journée. Je pense que c'est un temps des recrues avec, qui est quand même âgé, dans un sens. On a quand même quelques 18 ans d'avant. J'ai vraiment aimé aussi voir 16 ans qui arrivent. C'est une première journée pour eux dans un camp junior. On a vraiment remarqué nos deux choix de première ronde, Max Bryan puis Justin Gagnon. Beaucoup de joueurs. Puis, je ne veux pas commencer à nommer les joueurs, mais beaucoup de belles choses qu'on a vues. C'est une journée. Il faut continuer. On va les encourager là-dedans. Puis, c'est à eux, comme j'ai dit ce matin, de nous montrer ce qu'ils peuvent, ce qu'ils veulent. Puis,
1: la journée d'aujourd'hui sera déterminante pour certains joueurs, alors que 6 matchs intra-équipe seront disputés. Après coup, la direction de l'Océanique prendra la soirée afin de déterminer les premières coupures et de convertir tout ce beau monde en seulement 2 équipes. L'annonce des premiers joueurs retranchés du camp d'entraînement devrait être annoncée samedi matin. À l'Omnium Banque Nationale de Montréal, l'Américain et 5e raquette mondiale Ben Shelton est champion. L'Américain remporte l'Omnium canadien pour une 2e année consécutive, alors qu'il avait réussi l'exploit à Toronto l'an dernier. Il a disposé de son compatriote Brandon Nakashima en 2 manches de 6-3 et 7-6. Shelton met donc le cap sur son tournoi du Grand Chelem local dans la grosse pomme pour le US Open, le dernier Grand Chelem de la saison. Et quoi de mieux que de remporter sur surface dure quelques jours avant le début du tournoi. Dans la ville reine, chez les dames, la Polonaise Iga Swiatek a disposé de la Kazakh Elena Rybakina en 2 manches de 6-2 et 6-3 et met la main sur le titre à Toronto. Ben Shelton mettra donc la main sur $1,151,000 américains, tandis que Swiatek empochera $1,085,000 toujours en américain. En 2027, l'Omnium s'est engagé à remettre des bourses égales pour le gagnant chez les hommes et chez les dames. D'ailleurs, ce sont les dames qui fouleront le cours du stade des GA en 2027. Les hommes feront de même, mais à Toronto. C'était Émile Clouet pour vos sports et sur ce, une excellente fin de semaine. 8h36 sur les ondes de Flow 96.5 en compagnie du journaliste culturel de Flow 96.5, Hugo Étier, pour sa deuxième chronique de la semaine. Salut Hugo!
3: Hey, bon matin Mille, bon matin tout le monde.
1: Comment va ton vendredi?
3: Ça va très bien. Ça va vite, comme d'habitude, mais ça va bien.
1: Déjà vendredi.
3: Oui.
1: Hugo, tu voulais nous jaser aussi de la bande-annonce de Indéfendable qui est sorti pour la saison d'automne.
3: Oui, monsieur, là, on commence à être excité.
1: Ça commence bientôt, là.
3: Ça commence le...
1: Dans 3 fins de semaine.
3: Oui, la date exacte, faut que je vois le calendrier, le 7 septembre.
1: C'est le lundi de la fête du travail.
3: Oui, ça commence là et beaucoup d'émissions recommencent cette même semaine-là,
1: ouais,
3: évidemment.
1: Oui, c'est ça. Ben, Occupation double, c'est le dimanche d'avant. Et il y a une candidate de Saint-Anne-des-Monts, soit dit en passant.
3: Absolument. Vous irez voir les profils vidéo. Là, ouais. c'est, euh, C'est de toute beauté. On va se dire ça comme ça. Mais bref, beaucoup d'émissions qui reviennent très bientôt. Anti-gang, Indéfendable, ouais. Stat aussi. Bref, on a très hâte. Les bandes annonces commencent à sortir. Et là, on est excités. Honnêtement, la meilleure bande annonce, je la donne à Indéfendable.
1: Sont-ils toutes sorties?
3: On a Stat. C'est vraiment le Stat.
1: J'ai semi-vu quelque chose, mais ils disent pas grand-chose.
3: Non. Et la vraie bande-annonce n'est pas vraiment sortie pour Stat. Okay. Ils en sortent vraiment la très dernière minute. Okay. Donc, on a hâte de le voir, mais Indéfendable, là. Oh là là là là là là. Attachez votre truc. J'ai dit la saison dernière que la quatrième était, je pense, la meilleure des quatre. J'ai l'impression que la cinquième...
1: va surpasser encore.
3: Elle va surpasser ou va venir lui chauffer les fesses. Oui, allez voir ça. Moi, je l'ai regardé quelques fois là parce que j'étais en haleine devant la bande-annonce. J'ai dit, je veux tout voir ça. Déjà, on sait que dans cette bande-annonce-là, on apprend plein de choses. On sait que Maxime, qui est tombé en bas du...
1: Oui, c'est sport, lui, ça.
3: Okay. Le policier, le chum de Kim Nolin, on sait que ça va pas bien, qu'il est dans le coma. Un état incertain, on va dire ça comme ça. Donc ça s'en vient. On sait pas ce qui va arriver. Guy Jodoin est mort. Bon, ça va. Ensuite, le père de Léo. On le voit dans un sac mortuaire, donc visiblement...
1: Ouais. C'est terminé.
3: C'était vraiment lui qui était couché face par terre à la fin de l'épisode. C'est terminé. Ensuite, on sait que Kim Nolin est fâchée contre l'enquêtrice Claude, parce qu'elle se dit, si elle n'avait pas lâché Guy Jodoin, ben peut-être que ça serait pas arrivé et qu'il n'aurait pas chuté en bas du pont. Donc, il y a ça.
1: Ouais.
3: Ensuite, il y a plein d'autres intrigues de nouveaux cas qu'on va voir. Et entre autres, j'attire votre attention sur un nouveau personnage qu'on va voir. Simon Morin, chanteur qui a fait Star Academy il y a belle lurette l'année de Mélissa Bédard.
1: OK, fait que ce serait 2009, 2012?
3: Ouais, c'est quelque chose comme ça. Bon, Simon Morin, excellent chanteur. On l'a vu dans une autre série dont j'oublie le nom, qui a duré une saison, là, qui avait été faite par José Lito Michaud. Et là, il revient pour un cas. Visiblement, on va le voir au cabinet à la pointe McDonald's et Nolin. Donc, j'ai bien hâte de voir sa performance. Et son personnage m'intrigue dans la bande-annonce. Je le connais personnellement, donc c'est pour ça que je vous en parle. Et plein d'autres nouveaux personnages et des nouveaux cas assez rock'n'roll. Je vous en dis pas plus. Allez voir la bande-annonce, vous allez comprendre. C'est j'ai hâte, j'ai très très hâte. La date du 7 septembre est encerclée dans mon calendrier.
1: Ouais, parce que c'est pas mal là que ça recommence. Là.
3: Ouais. Pas mal tout. Je vais faire d'ailleurs là, probablement la semaine prochaine un petit résumé de quand nos émissions recommencent un peu partout dans les différents postes. Donc on suivait ça là, ça va. Je pense que vous allez faire quelques notes au calendrier.
1: J'ai regardé, puis Simon Morin fait Star Academy en 2012.
3: Ah, 2012, parfait.
1: Ouais. Sinon, Hugo, qu'est-ce qui se passe dans notre région ces temps-ci, cette fin de semaine, dans peut-être, on se croise les doigts pour que ça dure, là, mais peut-être les derniers beaux moments de l'été.
3: Oui. Écoute, hier, je suis allé au Vieux Théâtre de Saint-Fabien-Émile. C'était la première fois que j'allais visiter ce théâtre. Honte à moi, je le sais, mais oui. Mais enfin, c'est fait. Très beau théâtre. Vraiment, c'est magnifique. Ils ont très bien fait ça. J'ai trouvé que l'accueil, l'entrée, ressemblait un tout petit peu au théâtre du Bic.
1: Okay.
3: La façon que c'était configuré et tout, là, j'ai trouvé que
1: ils se sont peut-être inspirés.
3: Possiblement, et tant mieux parce que c'est magnifique, là. Vraiment, un très, très, très bel endroit, belle salle, confortable, super le fun, agréable, qui peut, je crois, avoir plusieurs types de configurations. Donc, si vous avez jamais été au Vieux Théâtre de Saint-Fabien, allez-y et allez découvrir, allez faire comme moi. Hier soir, j'ai découvert Maya Barouf. Là, je sais que le nom ne vous dit rien. Elle est moitié française, moitié japonaise. Ce sont ces deux nationalités-là. Donc, elle est très connue dans les, en Europe, mais beaucoup moins ici. Mais franchement, elle a donné un excellent spectacle. C'était plein de belles sonorités musicalement. C'était assez impressionnant. Elle joue la basse, la guitare électrique, du piano. Elle est accompagnée de deux personnes aux percussions, au clavier, aux toute autre tâche connexe, tout autre instrument connexe aussi. Franchement, c'était un très beau moment. On a dansé, j'ai shaké de la patte, comme on dit. C'est mon maximum.
4: T'as chanté paroles en japonais?
3: Elle nous a fait chanter quelques paroles, quelques phrases. Je suis pas devenu traducteur japonais, je vous confirme, mais c'était très agréable comme soirée. Et ce soir, eh bien, c'est Martha Wainwright, la grande Martha Wainwright, tournée 20e anniversaire qui s'amène au Vieux Théâtre de Saint-Fabien. J'ai vérifié avant de venir vous voir et il reste des billets. Donc, allez-y, parce que la salle est toute petite. Hein. C'est vraiment des spectacles très intimistes. Et si vous aimez la musique jazz, pop, classique, blues aussi, vous allez adorer votre soirée. C'est une grande virtuose, Martha Wainwright. Tu connais peut-être Rufus Wainwright?
4: Ça ne me dit absolument rien.
3: Ah, OK. Ben c'est pas grave. Ben c'est son frère. C'est okay. Toute la famille de grands talents comme ça. Okay. Là, donc, elle est de passage dans notre région. Attrapez-la si jamais c'est votre coup. Sinon, ben rapidement, Émile, le premier festival de musique lourde à Rimouski, le festival Oursin Cuir. Donc, si vous aimez la musique lourde, ça commence aujourd'hui et demain. Il y a des spectacles. Il y a 8 bands, 2 jours, 2 salles. Soit à la coop des bains publics ou à la brasserie artisanale Le Bien et le Malte. Ça vous prend des billets pour les spectacles. Allez sur lecoinvivre.rimouski.ca, vous allez avoir tous les détails. Et pour les familles, ben la fête, c'est la fête des familles à la maison. La montagne, plein d'activités demain dès 9h.
4: Hugo, qu'est-ce que tu nous réserves dans ton émission dès 9h?
3: Ben, on va faire le tour des actualités, évidemment. On va refaire, parce que là, je vous ai nommé quelques activités, mais il y en a encore plus. Donc, prenez un papier, un crayon. Je vous donne tout ce qu'il y a à faire dans la région en fin de semaine et beaucoup plus.
4: Merci beaucoup, Hugo. Puis, nous, on se reparle lundi, mais les auditeurs peuvent te prendre dès 9h et ça jusqu'à 13h. Merci beaucoup.
3: Merci.
4: D'être venu faire ton tour, comme à chaque vendredi, il est 8h44. Dans Rimouski Métis, présentement, c'est 14 degrés avec 23 au maximum aujourd'hui. Ce sera généralement ensoleillé pour ce soir ainsi que pour cette nuit. 12 avec 40% de possibilité d'averse. Demain samedi, 23 avec du soleil et pour la nuit, 15 degrés et des passages nuageux. Dimanche, 23 avec des nuages et pour la nuit, 16 avec des nuages toujours. Lundi, 16 et de la pluie pour la nuit, 13 degrés avec des averses. Il est 8h45.
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0: 8h49 sur les ondes de Flow 96.5. Merci à tout le monde d'avoir été là. Je vous souhaite une excellente fin de semaine, une bonne fin de vendredi. Vous pouvez attraper Hugo dès 9h et ça jusqu'à 13h. Moi, je m'en vais en fin de semaine. Ne manquez pas l'Ars de cœur ce soir, le bingo samedi soir. Naturellement, country également. Toute la fin de semaine, il est 8h50.
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0: Bon matin, mesdames, messieurs, bienvenue à votre bulletin de nouvelles d'avant-midi de ce vendredi 14 août 2026. Alphonse Legault, ici au micro, pour vous informer. Au Québec, on attend le déclenchement officiel de la campagne électorale pour les prochaines élections générales et devrait intervenir entre le 27 et le 29 août prochain, la semaine du 24 étant ciblée par les préparatifs. En attendant, les candidats fuient leurs armes avec des activités publiques de contact avec les électeurs. Jeudi, Pascal Béroubé, candidat du Parti québécois dans la circonscription de Matane-Matapédia-Métis, a convié les citoyens de la Métis à une séance publique de signature de bulletin. Cette rencontre qui a eu lieu à Sainte-Flavie a été l'occasion pour les citoyens en âge de voter, de toute obédience politique, de discuter directement avec le candidat. Reportage Hubert Théberge.
1: Au Québec, pour une candidature à l'Assemblée nationale, la déclaration de candidature doit notamment comporter la signature et l'adresse d'au moins 100 électeurs inscrits dans la circonscription. Pascal Bérubé dit être le seul candidat à convier publiquement les électeurs à cet exercice démocratique.
2: Je pense même que je suis le seul à faire une séance publique de signature de mon bulletin. Donc, j'invite les gens à un endroit pour venir participer à ma candidature. Donc, les gens viennent, ça permet d'échanger, de parler de la campagne à venir. Alors, c'est un exercice démocratique et ouvert à tous les citoyens, à tous les citoyens de ma circonscription. Alors,
1: vous souvenez-vous de votre première?
2: Ah oui, je m'en souviens. C'était en 2003. Ça fait quelques années de ça, mais c'est comme au premier jour. Donc, à chaque fois, c'est une expérience renouvelée. J'ai les mêmes convictions, la même énergie, le même cœur à l'ouvrage. Alors, pour moi, c'est la poursuite d'une belle aventure et à chaque fois, les citoyens m'encouragent de plus en plus fortement. J'ai le meilleur résultat au Québec à chacune des dernières élections comme député. Alors, ça m'encourage beaucoup et j'ai des raisons de croire que l'appui est encore important dans ma circonscription.
1: Les résidents ont été nombreux à répondre à l'appel du candidat qui pourrait remporter une 7e victoire de suite s'il est réélu en octobre prochain.
3: Un député qui est près du monde, il est près des gens, il est à l'écoute, puis il est présent partout. Quand il promet de quoi, il le fait puis il le réalise. Il fait partie de la famille des Québécois.
4: Et là, j'ai l'occasion de montrer un appui tangible autrement que dans les urnes.
1: C'était Hubert Théberge du programme IGL pour Flo FM.
0: Le 5 août dernier, la Société portuaire du Bas-Saint-Laurent et de la Gaspésie a souligné dans un communiqué bilan une année financière 2025-2026 marquée par la croissance des revenus, la réalisation d'importants projets d'immobilisation, l'engagement continu de l'organisme à structurer ses démarches en termes de gestion environnementale et de relations avec les communautés. Au point financier, le bilan relève que la Société portuaire du Bas-Saint-Laurent et de la Gaspésie a enregistré une augmentation de plus de 30% de ses revenus par rapport à l'année dernière, soit au 31 mars 2026, un dépassement du seuil de 3 millions de dollars de revenus, montant qui a permis de couvrir les frais d'opération de la société. Pour en parler, nous avons joint Mme Anne Dupéré, la directrice de la Société portuaire du Bas-Saint-Laurent et de la Gaspésie. Elle nous explique que cette croissance est grandement favorisée par le transport de composants d'éoliennes dans les ports de Gros-Cacouna et de Gaspé.
5: Je vous dirais, on a quand même plusieurs projets qui sont en développement dans la région du Bas-Saint-Laurent et de la Gaspésie, entre autres la construction des parcs éoliens, entre autres en arrière de Rivière-du-Loup, en arrière de Matane. Il y a 5 projets là qui sont en développement. Donc, il y a quand même beaucoup de composantes éoliennes là, qui transigent notamment par le port de Gros-Cacouna et un peu par Matane. C'est sûr que ça donne un bon coup de barre, on va dire ça comme ça. Il y a également le port de Gaspé avec l'approvisionnement en pales éoliennes là, pour des marchés à l'extérieur du Canada qui se sont poursuivis là, au cours de l'année financière. Donc, c'est ce qui permet là, en fait d'avoir des belles performances au niveau de nos ports. Mais comme je tiens à le dire, c'est vraiment lié à l'activité économique de nos entreprises dans l'ensemble du territoire.
0: Poursuivons ce bulletin maintenant avec la côte culturelle présentée par Hugo Etier.
6: Du côté du Vieux Théâtre de Saint-Fabien, ce vendredi 14 août, on vous présente le spectacle de Martha Wainwright. Pour célébrer le 20e anniversaire de son album studio éponyme marquant, Martha Wainwright annonce sa tournée 20e anniversaire qui s'arrêtera en Amérique du Nord et plus précisément au Vieux Théâtre de Saint-Fabien ce soir à 20h. Paru en 2005, Martha Wainwright révèle une artiste d'une grande profondeur et d'une vision affirmée, lui assurant une place parmi les meilleures autrices-compositrices de sa génération, avec des titres comme Bloody Mother, Fucking Asshole, Factory, Far Away et When the Day is Short. C'est une soirée intime à ne pas manquer. Le premier festival de musique lourde à Rimouski, au Festival Oursin-Cuir 2026, s'amorce dès ce soir, 14 et 15 août, du côté du cabaret culturel des bains publics et à la microbrasserie Le Bien et le Malte. Deux jours, deux salles, 8 bands. Des billets sont disponibles sur la billetterie du coinvivre-rimouski.ca.
0: Et nous bouclons maintenant avec le sport présenté par Émile Clouet.
7: La première journée du camp d'entraînement de l'Océanique est maintenant terminée. Trois entraînements matinaux et trois matchs intra-équipe plus tard. Voici ce qui a retenu mon attention. La bataille de gardien de but d'Ethan Kitchener en prêt aux Huskies de Rouyn-Noranda et Noah Preston-Moore blessé laisse donc toute la place aux jeunes Cerbères des Knicks afin de faire leur place. Du lot, Tommy Saunier s'est démarqué. Le jeune Antoine Tremblay a également été très bon. Même chose pour le choix de quatrième ronde de l'équipe au dernier repêchage. Xavier Gervais. Et en parlant de Noah Preston-Moore, lorsqu'il sera remis de sa blessure, il ira jouer dans le Junior A des Maritimes avec les Rapides de Grand-Sault. Ça a été confirmé par le directeur général des Rapides et par celui de l'Océanique, Danny Dupont. Le parcours du Gaspésien avec l'équipe de toute une région est donc terminé et devra être remplacé. Du côté des patineurs maintenant, Max Bryan a sorti du lot avec sa fougue tout en marquant deux fois. De son côté, l'Américain Caden Pellegrino a montré tout l'étendue de son talent marquant deux magnifiques buts et étant à l'origine de plusieurs chances de marquer. Il y a aussi le frère de William Lassell, Henri Lassell, choix de 9e ronde de l'Océanique au dernier encamp, qui a marqué trois fois hier. La journée d'aujourd'hui sera déterminante pour certains joueurs alors que 6 matchs intra-équipe seront disputés. Après coup, la direction de l'Océanique prendra la soirée afin de déterminer les premières coupures et de convertir tout ce beau monde en seulement 2 équipes. Les premiers joueurs retranchés du camp d'entraînement devraient être annoncés samedi matin.
0: Ce sera tout pour ce bulletin de nouvelles. Merci de l'avoir suivi. 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

Bonjour, ici Nathalie Babin-Gagnon. Le ministre responsable du commerce Canada-États-Unis, Dominique Leblanc, a rencontré son homologue américain Jamieson Greer à Washington pour une deuxième fois cette semaine. Dans un message sur les réseaux sociaux, Dominique Leblanc s'est contenté d'affirmer que les négociations en vue de conclure un accord commercial se poursuivaient avant l'imposition de nouveaux droits de douane prévus le 19 août. Pendant ce temps, à Québec, la première ministre Christine Fréchette et son cabinet ont tenu une cellule de crise. L'objectif était d'entendre les poids lourds du secteur économique, comme la Fédération des chambres de commerce du Québec et l'Association de l'aluminium du Canada. Québec a réitéré sa promesse de venir en aide aux entreprises qui seraient touchées. Malgré les critiques de l'opposition, le ministre québécois de l'Énergie, Bernard Drainville, affirme que son gouvernement a toute la légitimité nécessaire pour conclure une entente dans le dossier du chantier hydroélectrique de Churchill Falls. Selon nos sources, Québec et Terre-Neuve et Labrador annonceront la semaine prochaine un accord sur la production hydroélectrique au Labrador. Le président et chef de la direction de la Caisse de dépôt et placement du Québec, Charles Lemont, se dit satisfait des résultats du premier semestre de 2026, malgré un rendement en deçà de son indice de référence. La Caisse a affiché un rendement de 5,1% pour les six premiers mois de l'année, ce qui est inférieur à son portefeuille de référence, établi à 7,5%. Et au Québec, la vétusté des infrastructures publiques, notamment en éducation, a des répercussions sur les services. À moins de deux semaines du début des classes, le cégep de Saint-Laurent à Montréal a dû fermer l'un de ses pavillons. C'était les informations.

0: ce vendredi 14 août. Ben, à la météo, ça sera généralement ensoleillé aujourd'hui. Un maximum de 23 nous attend. Et demain, samedi, ben, le soleil se poursuit avec un maximum de 23 aussi. Pour dimanche, on terminera la fin de semaine sous les nuages avec un maximum de 23. Et les nuages se poursuivront lundi avec de la pluie, des averses dispersées et un maximum de 16. Présentement, dans Rimouski, la Métis, il fait 14.
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18 minutes. Bienvenue tout le monde dans vos avant-midi Flow. Hugo Étienne avec vous jusqu'à 13h aujourd'hui. J'espère que vous allez bien. En ce vendredi 14 août, ben oui, c'est déjà vendredi, ou enfin vendredi, c'est selon. Bien heureux d'être avec vous encore une fois aujourd'hui. Je pense qu'on va passer un bon matin ensemble, une belle avant-midi. Bien heureux. J'espère que vous êtes en forme. J'espère que tout va bien pour vous. Aujourd'hui, ben, au programme, on va faire évidemment le tour des actualités. On va parler d'une tyrolienne qui s'est arrêtée en plein vol aux chutes Montmorency à Québec. Ça, c'est un peu ma hantise. Une des raisons pourquoi je ne fais pas de tyrolienne, ou très peu de tyrolienne. J'en ai presque pas fait dans ma vie. Et c'est cette raison-là. Et sinon, ben, on va parler de morts invisibles, hein? Le décès de personnes sans abri au Québec. On va parler de ce phénomène-là d'itinérance et de ces gens sans domicile fixe qui meurent parfois dans l'indifférence générale, puis dont les décès sont un petit peu difficiles à comptabiliser. Triste réalité, malheureusement. On va parler aussi de Monsieur Cinéma, oui,

0: Donc, quand même, c'est tout en affaire, là, ça tuile par-dessus tuile par-dessus tuile. J'ai l'impression qu'on va le voir un petit peu moins sur les réseaux sociaux prochainement. Il y aura tout ça et bien plus encore. On fera évidemment le tour des actualités culturelles à venir, tout ce qui se passe dans notre région en fin de semaine. Ça bouge encore. C'est pas parce que les terrasses urbaines sont terminées, c'est pas parce que les grandes fêtes sont terminées aussi qu'il se passe rien. Je vous garantis, il y a beaucoup de choses à venir. Puis j'ai envie d'ouvrir les lignes avec vous. Oui, si jamais vous avez envie d'entendre une chanson qui vous fait du bien, ben j'ouvre les lignes aujourd'hui. Appelez-moi. 88-724-9650. 88-724-9650. J'ouvre les lignes. Je me sens généreux aujourd'hui. On va essayer de passer quelques chansons qui vous font du bien aujourd'hui. Gênez-vous pas pour m'appeler, me jaser et me donner vos suggestions musicales. On s'en va en pause commerciale et musicale. Au retour, on s'informe.
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9h34 minutes de retour dans vos avant-midi, Flo. Eh bien, je vous parle un peu d'une histoire assez abracadabrante qui s'est passée du côté de Québec aux chutes Montmorency. C'est la tyrolienne. Vous la voyez souvent là au-dessus de la chute passée. Imaginez-vous que vous êtes suspendu à plusieurs dizaines de mètres dans les airs au-dessus de cette fameuse chute Montmorency. Et soudainement, votre tyrolienne s'arrête. Et là là, c'est exactement ce qui est arrivé à un visiteur mercredi. La personne s'est retrouvée coincée au beau milieu de la tyrolienne qui surplombe les chutes Montmorency, incapable d'atteindre la plateforme située de l'autre côté. Selon les informations rapportées par le Journal de Québec, elle n'aurait tout simplement pas pris suffisamment de vitesse pendant sa descente pour compléter le trajet. Résultat, elle s'est retrouvée suspendue dans le vide au-dessus de l'imposante cascade pendant qu'un employé intervenait. Et là, là, là, là, que je n'aurais jamais voulu être à sa place. Je vous le dis, là, c'est pour cette raison que j'en fais très peu ou jamais de tyrolienne. Heureusement, la situation n'a pas dégénéré. Là, il y a un membre de l'équipe, lui aussi attaché à la tyrolienne, qui s'est déplacé jusqu'à la personne pour l'aider à revenir vers la plateforme. L'intervention a été rapide et la personne a finalement été ramenée saine et sauve sans aucun autre blessure ou dommage. Évidemment, plusieurs visiteurs présents sur place ont assisté à la scène, puis certains même qui ont réussi à filmer ces images plutôt impressionnantes. Quand on parle de hauteur, il faut se rappeler que les chutes Montmorency font environ 83 mètres de haut. Ça, c'est près de 30 mètres de plus que les chutes Niagara. Ça rappelle aussi que derrière une activité quand même impressionnante comme ça, ben il y a plusieurs procédures de sécurité, il y a toujours des risques évidemment. Dans ce cas-ci, heureusement, le personnel était là et formé pour intervenir. Donc, petite question pour vous, là. Est-ce que vous auriez eu le courage de faire cette tyrolienne en sachant qu'en cas de problème, vous pourriez vous retrouver suspendu au-dessus des chutes? Personnellement, moi, rendu là, je vais les admirer du sol, là, ces fameuses chutes-là. On s'en va en musique avec Sylvain Cossette, pas besoin de frapper, son grand classique. Et au retour, on s'informe, bulletin météo.

0: Et en ce vendredi 14 août, eh bien, à la météo, ça sera généralement ensoleillé aujourd'hui. Ça sera une belle journée pour terminer la semaine. Un maximum de 23 est prévu. Le facteur humidex sera présent aujourd'hui. On pourrait ressentir jusqu'à 26. Pour la fin de semaine, samedi, ben, ça sera ensoleillé avec un maximum de 23. L'humidex sera toujours présent, pourrait ressortir jusqu'à 25. Et dimanche, le retour des nuages avec un maximum de 23. Et lundi, les nuages se poursuivent avec des averses dispersées et un maximum de 16. Présentement, dans Rimouski et la Métis, il fait 14.
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0: 9h48 minutes de retour dans vos avant-midi flots. Eh bien, simplement le temps de vous dire que dans la prochaine heure, on fera le tour, on continuera de s'informer, évidemment. Entre autres, on va parler de décès de personnes sans-abri au Québec. On parle souvent de l'itinérance en termes de statistiques. Combien de personnes vivent dans la rue? Combien utilisent les refuges? Combien de personnes sont en situation de précarité? Mais au-delà de tout ça, il y a une réalité bien plus triste, qui est souvent bien cachée, ben c'est des décès qu'on risque de ne pas parler. Il y a beaucoup trop de gens qui meurent seuls dans la rue. Sinon, ben on parlera de Vincent Guzzo, monsieur cinéma, qui est impliqué là, dans une affaire d'accusation de voies de fait à la suite d'un incident impliquant un jeune homme. Donc, lui se défend disant d'avoir utilisé la force nécessaire. Ben, coudon. On va parler de tout ça et bien plus encore. Nous, on s'en va en pause musicale et commerciale. Au retour, ben, c'est les nouvelles avec notre ami Alphonse.
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0: Bon matin, mesdames, messieurs, bienvenue à votre bulletin de nouvelles d'avant-midi de ce vendredi 14 août 2026. Alphonse Logo, ici au micro pour vous informer. Au Québec, on attend le déclenchement officiel de la campagne électorale pour les prochaines élections générales. Il devrait intervenir entre le 27 et le 29 août prochain, la semaine du 24 étant ciblée par les préparatifs. En attendant, les candidats affûtent leurs armes avec des activités publiques de contact avec les électeurs. Jeudi, Pascal Béroubé, candidat du Parti québécois dans la circonscription du Matane-Matapédia-Métis, a convié les citoyens de la Métis à une séance publique de signature de bulletin. Cette rencontre qui a eu lieu à Sainte-Flavie a été l'occasion pour les citoyens en âge de voter, de toute obédience politique, de discuter directement avec le candidat. Reportage Hubert Théberge.
1: Au Québec, pour une candidature à l'Assemblée nationale, la déclaration de candidature doit notamment comporter la signature et l'adresse d'au moins 100 électeurs inscrits dans la circonscription. Pascal Bérubé dit être le seul candidat à convier publiquement les électeurs à cet exercice démocratique.
2: Je pense même que je suis le seul à faire une séance publique de signature de mon bulletin. Donc, j'invite les gens à un endroit pour venir participer à ma candidature. Donc, les gens viennent, ça permet d'échanger. De parler de la campagne à venir. Alors, c'est un exercice démocratique et ouvert à tous les citoyens, à tous les citoyens de ma circonscription.
1: Vous souvenez-vous de votre première?
2: Ah oui, je m'en souviens. C'était en 2003. Ça fait quelques années de ça, mais c'est comme au premier jour. Donc, à chaque fois, c'est une expérience renouvelée. J'ai les mêmes convictions, la même énergie, le même cœur à l'ouvrage. Alors, pour moi, c'est la poursuite d'une belle aventure. Et à chaque fois, les citoyens m'encouragent de plus en plus fortement. J'ai le meilleur résultat au Québec à chacune des dernières élections comme député. Alors, ça m'encourage beaucoup et j'ai des raisons de croire que l'appui est encore important dans ma circonscription.
1: Les résidents ont été nombreux à répondre à l'appel du candidat qui pourrait remporter une 7e victoire de suite s'il est réélu en octobre prochain.
3: C'est un député qui est près du monde, il est près des gens, il est à l'écoute, puis il est présent partout. Quand il promet de quoi, il le fait puis il le réalise. Il fait partie de la famille des Québécois.
4: Et là, j'ai l'occasion de montrer un appui tangible autrement que dans les urnes.
1: C'était Hubert Théberge du programme IGL pour Flow FM.
0: Le 5 août dernier, la société portuaire du Bas-Saint-Laurent et de la Gaspésie a souligné dans un communiqué bilan une année financière 2025-2026 marquée par la croissance des revenus, la réalisation d'importants projets d'immobilisation, l'engagement continu de l'organisme à structurer ses démarches en termes de gestion environnementale et de relations avec les communautés. Au point financier, le bilan relève que la société portuaire du Bas-Saint-Laurent et de la Gaspésie a enregistré une augmentation de plus de 30% de ses revenus par rapport à l'année dernière, soit au 31 mars 2026, un dépassement du seuil de 3 millions de dollars de revenus, montant qui a permis de couvrir les frais d'opération de la société. Pour en parler, nous avons joint Mme Anne Dupéré, la directrice de la société portuaire du Bas-Saint-Laurent et de la Gaspésie. Elle nous explique que cette croissance est grandement favorisée par le transport de composantes d'éoliennes dans les ports de Gros-Cacouna et de Gaspé.
5: Je vous dirais, on a quand même plusieurs projets qui sont en développement dans la région du Bas-Saint-Laurent et de la Gaspésie, entre autres la construction des parcs éoliens, entre autres en arrière de Rivière-du-Loup, en arrière de Matane. Il y a 5 projets là qui sont en développement. Donc, il y a quand même beaucoup de composantes éoliennes là, qui transigent notamment par le port de Gros-Cacouna et un peu par Matane. C'est sûr que ça donne un bon coup de barre, on va dire ça comme ça. Il y a également le port de Gaspé avec l'approvisionnement parle d'éoliennes là, pour des marchés à l'extérieur du Canada. Ils se sont poursuivis là, au cours de l'année financière. Donc, c'est ce qui permet là, en fait, d'avoir des belles performances au niveau de nos ports. Mais comme je tiens à le dire, c'est vraiment lié à l'activité économique de nos entreprises dans l'ensemble du territoire.
0: Poursuivons ce bulletin maintenant avec la côte culturelle présentée par Hugo Etier.
6: Du côté du Vieux Théâtre de Saint-Fabien, ce vendredi 14 août, on vous présente le spectacle de Martha Wainwright. Pour célébrer le 20e anniversaire de son album studio éponyme marquant, Martha Wainwright annonce sa tournée 20e anniversaire. s'arrêtera en Amérique du Nord, et plus précisément au Vieux Théâtre de Saint-Fabien, ce soir à 20h. Paru en 2005, Martha Wainwright révèle une artiste d'une grande profondeur et d'une vision affirmée, lui assurant une place parmi les meilleures autrices-compositrices de sa génération, avec des titres comme Bloody Mother, Fucking Asshole, Factory, Far Away et When the Day is Short. C'est une soirée intime à ne pas manquer. Le premier festival de musique lourde à Rimouski, au Festival Oursin-Cuir 2026, s'amorce dès ce soir du côté du cabaret culturel des bains publics et à la microbrasserie Le Bien et le Malte. 14 et 15 août, 2 jours, 2 salles, 8 bands. Des billets sont disponibles sur la billetterie du coin vivre rimouski.ca.
0: Et nous bouclons maintenant avec le sport présenté par Émile Clouet.
7: La première journée du camp d'entraînement de l'Océanique est maintenant terminée. Voici ce qui a retenu mon attention. La bataille de gardien de but. Dayton Kitchener en prêt aux Huskies de Rouyn-Noranda et Noah Preston-Moore blessé laisse donc toute la place aux jeunes Cerbères des Knicks afin de faire leur place. Du lot, Tommy Saunier s'est démarqué. Le jeune Antoine Tremblay a également été très bon. Même chose pour le choix de quatrième ronde de l'équipe au dernier repêchage, Xavier Gervais. Et en parlant de Noah Preston-Moore, lorsqu'il sera remis de sa blessure, il ira jouer dans le Junior A des Maritimes avec les Rapides de Grand-Sault. Ça a été confirmé par le directeur général des Rapides et par celui de l'Océanique, Danny Dupont. Le parcours du Gaspésien avec l'équipe de toute une région est donc terminé et devra être remplacé. Du côté des patineurs maintenant, Max Bryan a sorti du lot avec sa fougue tout en marquant deux fois. De son côté, l'Américain Caden Pellegrino a montré tout l'étendue de son talent marquant deux magnifiques buts et étant à l'origine de plusieurs chances de marquer. Il y a aussi le frère de William Lassell, Henri Lassell, choix de 9e ronde de l'Océanique au dernier rencamp, qui a marqué 3 fois hier. La journée d'aujourd'hui sera déterminante pour certains joueurs, alors que 6 matchs intra-équipe seront disputés. Après coup, la direction de l'Océanique prendra la soirée afin de déterminer les premières coupures et de convertir tout ce beau monde en seulement 2 équipes. Les premiers joueurs retranchés du camp d'entraînement devraient être annoncés samedi matin.
0: Ce sera tout pour ce bulletin de nouvelles. Merci de l'avoir suivi. 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

Bonjour, ici Nathalie Babin-Gagnon. Le ministre responsable du commerce Canada-États-Unis, Dominique Leblanc, a rencontré son homologue américain Jamieson Greer à Washington pour une deuxième fois cette semaine. Dans un message sur les réseaux sociaux, Dominique Leblanc s'est contenté d'affirmer que les négociations en vue de conclure un accord commercial se poursuivaient avant l'imposition de nouveaux droits de douane prévus le 19 août. Pendant ce temps, à Québec, la première ministre Christine Fréchette et son cabinet ont tenu une cellule de crise. L'objectif était d'entendre les poids lourds du secteur économique, comme la Fédération des chambres de commerce du Québec et l'Association de l'aluminium du Canada. Québec a réitéré sa promesse de venir en aide aux entreprises qui seraient touchées. Malgré les critiques de l'opposition, le ministre québécois de l'Énergie, Bernard Drainville, affirme que son gouvernement a toute la légitimité nécessaire pour conclure une entente dans le dossier du chantier hydroélectrique de Churchill Falls. Selon nos sources, Québec et Terre-Neuve et Labrador annonceront la semaine prochaine un accord sur la production hydroélectrique au Labrador. Le président et chef de la direction de la Caisse de dépôt et placement du Québec, Charles Lemond, se dit satisfait des résultats du premier semestre de 2026, malgré un rendement en deçà de son indice de référence. La Caisse a affiché un rendement de 5,1% pour les six premiers mois de l'année, ce qui est inférieur à son portefeuille de référence, établi à 7,5%. Et au Québec, la vétusté des infrastructures publiques, notamment en éducation, a des répercussions sur les services. À moins de deux semaines du début des classes, le cégep de Saint-Laurent à Montréal a dû fermer l'un de ses pavillons. C'était les

0: Et bien, la météo en ce vendredi 14 août, c'est généralement ensoleillé. Aujourd'hui, on va en profiter. Un maximum de 23 est prévu avec le facteur humidex. On pourrait ressentir jusqu'à 26. Pour demain samedi, le soleil se poursuit avec un maximum de 23. Et pour dimanche, ben, le retour des nuages avec un maximum de 23. Pour lundi, on débutera la nouvelle semaine sous la pluie et les nuages, un maximum de 16. Présentement dans Rimouski, la Métis, il fait 16.
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10h17, re-bienvenue dans vos avant-midi flow. On continue de s'informer et je vous parle d'un sujet quand même assez triste, des morts invisibles, les décès de personnes sans-abri au Québec, parce qu'on parle souvent de l'itinérance en termes de statistiques, combien de personnes vivent dans la rue, combien utilisent les refuges, combien de personnes sont en situation de précarité, etc. Mais derrière ces chiffres, il y a aussi une réalité beaucoup plus sombre, des personnes sans-abri qui meurent parfois dans l'indifférence générale et dont les décès sont difficiles à comptabiliser parfois. C'est justement le sujet d'une enquête dans la presse qui s'intéresse à ces morts qualifiées d'invisibles et sous-estimées. Le problème, c'est qu'il n'existe pas de registre parfait permettant de savoir combien de personnes en situation d'itinérance décèdent chaque année au Québec. Une personne peut mourir dans la rue, dans un campement, dans un refuge, à l'hôpital, dans un logement temporaire. Et selon les circonstances, son statut de personne sans domicile peut ne pas apparaître clairement dans les statistiques. Le résultat de tout ça, c'est qu'une partie de ces décès risque de passer sous le radar. Lorsqu'une personne vit dans la rue, les risques sont nombreux. L'exposition au froid ou à la chaleur, même problèmes de santé non traités, consommation, violence, accident, mais aussi difficulté à obtenir rapidement des soins et à maintenir un suivi médical. L'itinérance, c'est donc pas simplement une question de logement, c'est souvent le résultat d'un cumul de difficultés. La pauvreté, perte d'emploi, problèmes familiaux, santé physique ou mentale, des dépendances, absence de réseau social et beaucoup plus. Là, je nomme juste quelques trucs, mais je sais que c'est beaucoup plus large que ça. Les personnes qui vivent en dehors des refuges sont particulièrement vulnérables. Les plans régionaux soulignent d'ailleurs que les personnes vivant dans des campements ou dans des lieux qui ne sont pas conçus pour l'habitation sont exposées à des conditions de vie précaires, à la violence et surtout à différents problèmes de santé. C'est peut-être là le message le plus important à retenir. Derrière chaque décès, là, il y avait une personne. Il y a une personne, il y a un humain derrière ce décès-là. Quelqu'un avait probablement une histoire, une famille, des proches, des souvenirs, des rêves aussi.

0: si vous croisez une personne sans-abri, une itinérante, peu importe, eh bien, c'est peut-être le moment de la saluer, de lui dire bonjour. Je pense que ça pourrait beaucoup aider sa journée, peut-être faire une grande différence. On s'en va en musique avec Okoumé et Francis de Grandpé, entre autres. Au retour, on continue de s'informer dans vos avant-midi flots.
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Bienvenue dans vos avant-midi Flo. Et je vous parle de Monsieur Cinéma. Oui, Monsieur Vincent Guzzo. Parce que c'est une affaire qui implique l'homme d'affaires Vincent Guzzo, bien connu notamment pour ses cinémas. Et selon le journal La Presse, Monsieur Guzzo fait face à des accusations de voies de fait à la suite d'un incident impliquant un jeune homme. Devant la justice, Vincent Guzzo a livré sa version des événements. Il affirme essentiellement qu'il n'a pas voulu blesser qui que ce soit et qu'il aurait utilisé uniquement la force qu'il juge nécessaire dans les circonstances. Évidemment, c'est important de le préciser. Une accusation n'est pas une condamnation, pardon. Donc, la preuve doit être présentée devant le tribunal et c'est au processus judiciaire de déterminer exactement ce qui s'est passé. Cette affaire soulève notamment une question assez fondamentale. Lorsqu'il est question de confrontation physique, à partir de quel moment peut-on considérer qu'on s'est défendu et à partir de quel moment la force utilisée devient-elle excessive? Ça, c'est toujours une mince ligne. Puis en droit criminel canadien, ben la légitime défense peut être invoquée dans certaines circonstances, mais plusieurs éléments peuvent être analysés. Hein? La nature de la menace, la réaction de la personne, la force utilisée et surtout si cette réaction était raisonnable dans les circonstances. C'est donc beaucoup plus complexe que de simplement dire « j'ai utilisé la force nécessaire ». Tu sais, on se défend facilement là-dessus, on dirait, là, mais il y a beaucoup d'autres critères derrière cette phrase. La justice doit regarder l'ensemble de la situation et entendre les différentes versions. Puis dans le cas de Vincent Guzzo, l'homme d'affaires maintient donc sa version des faits, alors que les accusations, eux, suivent leur cours. C'est peut-être le principal élément à retenir dans cette histoire, là, c'est que dans une affaire judiciaire, il faut éviter de transformer une accusation en verdict dans l'opinion publique. Il faut toujours faire attention à ça, évidemment. Les médias sociaux permettent aujourd'hui de réagir instantanément à une histoire, parfois avec très peu d'informations, puis on peut rapidement prendre parti, condamner quelqu'un ou au contraire le défendre avec avant même que toute la preuve ait été entendue. Donc la prudence est de mise évidemment dans ce dossier. Pour l'instant, M. Vincent Guzzo est accusé et bénéficie comme toutes les personnes accusées au Canada de la présomption d'innocence, je le répète. Donc la suite de l'affaire va permettre de déterminer là, ce qui s'est réellement passé et si les gestes reprochés constituent ou non une infraction. Parce qu'on sait, une accusation, ce n'est pas une condamnation. En matière de justice, c'est une nuance qui demeure assez essentielle. On va suivre ça, évidemment. C'est une histoire qui suivra son cours. Je vous offre une belle chanson de Patrick Normand, la guitare de Jérémy. Au retour au bulletin météo.

Ben, en ce vendredi 14 août, ben, ça sera généralement ensoleillé aujourd'hui avec un maximum de 23. Le facteur humidex présent pourrait nous faire ressentir jusqu'à 26. Pour samedi, ben, ça sera un beau grand soleil avec un maximum de 23. Facteur humidex toujours présent pourrait ressentir jusqu'à 25. Les nuages seront de retour dimanche avec un maximum de 23. Et pour lundi, ben, ça sera de la pluie avec un maximum de 16. Présentement dans Rimouski et la Métis,

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0: Eh bien, vous reconnaissez cette trame musicale? Ben oui, c'est notre chronique dans le cadre des 12 mois de Flo. C'est maintenant que ça se passe. Si vous êtes membre de la radio, ben vous le savez, c'est votre moment. 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Je vous parle maintenant de comment accompagner son enfant sans le surprotéger. Parce que comme parent, il est tout à fait naturel de vouloir aider son enfant à réussir à l'école. On souhaite le voir heureux, confiant et épanoui. Mais il y a une question qui revient souvent. Comment soutenir son enfant sans faire les choses à sa place? L'équilibre, c'est pas toujours facile à trouver. Accompagner un enfant, c'est d'abord s'intéresser à ce qu'il vit, lui demander comment s'est passée sa journée, écouter ses préoccupations et célébrer ses réussites sont d'excellentes façons de démontrer son soutien. Cependant, ben, lorsqu'un problème survient, il peut être tentant d'intervenir immédiatement. Mais pourtant, les difficultés font aussi partie de l'apprentissage. Un devoir oublié, un conflit mineur avec un camarade ou une mauvaise note peuvent devenir des occasions de développer l'autonomie. Le sens de responsabilité et la capacité à résoudre des problèmes aussi. Le rôle du parent, c'est pas nécessairement d'éliminer tous les obstacles, mais plutôt d'aider l'enfant à trouver lui-même des solutions. Par exemple, au lieu de faire un travail scolaire à sa place, on peut poser des questions qui l'amènent à réfléchir. Au lieu de régler immédiatement un conflit, on peut discuter des différentes façons d'aborder la situation. L'objectif, c'est de transmettre un message important. Je suis là pour t'aider, mais je sais aussi que tu es capable. Cette confiance-là est précieuse. Elle permet aux jeunes de développer leur autonomie et leur estime de soi. Bien sûr, certains défis nécessitent l'intervention des adultes, mais dans bien des situations du quotidien, accompagner signifie parfois faire un pas de côté pour laisser l'enfant expérimenter, apprendre, grandir et peut-être même tomber aussi au travers de tout ça. Après tout, l'une des plus belles réussites de l'éducation, c'est de voir un jeune découvrir progressivement qu'il peut avancer par lui-même. Et voilà, j'espère que ces petites astuces, petits trucs là, ben vous ont peut-être ouvert certaines lumières, puis fait juste remettre en question des fois. Ah oui, c'est vrai, des fois j'ai tendance à peut-être y aller un petit peu trop, puis aller au-devant de certaines choses. Je pourrais laisser mon enfant un petit peu prendre les rênes un peu plus et voir qu'est-ce que ça donne. Hein? Voilà, nous on s'en va en musique, au retour, c'est le début de l'heure de 11h et les nouvelles avec notre ami Alphonse.
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0: Bon matin, mesdames, messieurs, bienvenue à votre bulletin de nouvelles d'avant-midi de ce vendredi 14 août 2026. Alphonse Logo, ici au micro, pour vous informer. Au Québec, on attend le déclenchement officiel de la campagne électorale pour les prochaines élections générales. Il devrait intervenir entre le 27 et le 29 août prochain, la semaine du 24 étant ciblée par les préparatifs. En attendant, les candidats affûtent leurs armes avec des activités publiques de contact avec les électeurs. Jeudi, Pascal Béroubé, candidat du Parti québécois dans la circonscription du Matane-Matapédia-Métis, a convié les citoyens de la Métis à une séance publique de signature de bulletin. Cette rencontre qui a eu lieu à Sainte-Flavie a été l'occasion pour les citoyens en âge de voter, de toute obédience politique, de discuter directement avec le candidat. Reportage Hubert Théberge.
1: Au Québec, pour une candidature à l'Assemblée nationale, la déclaration de candidature doit notamment comporter la signature et l'adresse d'au moins 100 électeurs inscrits dans la circonscription. Pascal Bérubé dit être le seul candidat à convier publiquement les électeurs à cet exercice démocratique.
2: Je pense même que je suis le seul à faire une séance publique de signature de mon bulletin. Donc, j'invite les gens à un endroit pour venir participer à ma candidature. Donc, les gens viennent, ça permet d'échanger. De parler de la campagne à venir. Alors, c'est un exercice démocratique et ouvert à tous les citoyens et à tous les citoyens de ma circonscription.
1: Vous souvenez-vous de votre première?
2: Ah oui, je m'en souviens. C'était en 2003. Ça fait quelques années de ça, mais c'est comme au premier jour. Donc, à chaque fois, c'est une expérience renouvelée. J'ai les mêmes convictions, la même énergie, le même cœur à l'ouvrage. Alors, pour moi, c'est la poursuite d'une belle aventure. Et à chaque fois, les citoyens m'encouragent de plus en plus fortement. J'ai de meilleurs résultats au Québec à chacune des dernières élections comme député. Alors, ça m'encourage beaucoup et j'ai des raisons de croire que l'appui est encore important dans ma circonscription.
1: Les résidents ont été nombreux à répondre à l'appel du candidat qui pourrait remporter une 7e victoire de suite s'il est réélu en octobre prochain.
3: C'est un député qui est près du monde, il est près des gens, il est à l'écoute, puis il est présent partout. Quand il promet de quoi, il le fait puis il le réalise. Il fait partie de la famille des Québécois.
4: Et là, j'ai l'occasion de montrer un appui tangible autrement que dans les urnes.
1: C'était Hubert Théberge du programme IGL pour Flow FM.
0: Le 5 août dernier, la société portuaire du Bas-Saint-Laurent et de la Gaspésie a souligné dans un communiqué bilan une année financière 2025-2026 marquée par la croissance des revenus, la réalisation d'importants projets d'immobilisation, l'engagement continu de l'organisme à structurer ses démarches en termes de gestion environnementale et de relations avec les communautés. Au point financier, le bilan relève que la société portuaire du Bas-Saint-Laurent et de la Gaspésie a enregistré une augmentation de plus de 30% de ses revenus par rapport à l'année dernière, soit au 31 mars 2026, un dépassement du seuil de 3 millions de dollars de revenus, montant qui a permis de couvrir les frais d'opération de la société. Pour en parler, nous avons joint Mme Anne Dupéré, la directrice de la société portuaire du Bas-Saint-Laurent et de la Gaspésie. Elle nous explique que cette croissance est grandement favorisée par le transport de composantes d'éoliennes dans les ports de Gros-Cacouna et de Gaspé.
5: Je vous dirais, on a quand même plusieurs projets qui sont en développement dans la région du Bas-Saint-Laurent et de la Gaspésie, entre autres la construction des parcs éoliens, entre autres en arrière de Rivière-du-Loup, en arrière de Matane. Il y a 5 projets là qui sont en développement. Donc, il y a quand même beaucoup de composantes éoliennes là, qui transigent notamment par le port de Gros-Cacouna et un peu par Matane. C'est sûr que ça donne un bon coup de barre, on va dire ça comme ça. Il y a également le port de Gaspé avec l'approvisionnement parle d'éoliennes là, pour des marchés à l'extérieur du Canada. Ils se sont poursuivis là, au cours de l'année financière. Donc, c'est ce qui permet là, en fait, d'avoir des belles performances au niveau de nos ports. Mais comme je tiens à le dire, c'est vraiment lié à l'activité économique de nos entreprises dans l'ensemble du territoire.
0: Poursuivons ce bulletin maintenant avec la côte culturelle présentée par Hugo Etier.
6: Du côté du Vieux Théâtre de Saint-Fabien, ce vendredi 14 août, on vous présente le spectacle de Martha Wainwright. Pour célébrer le 20e anniversaire de son album studio éponyme marquant, Martha Wainwright annonce sa tournée 20e anniversaire, qui s'arrêtera en Amérique du Nord, et plus précisément au Vieux Théâtre de Saint-Fabien, ce soir à 20h. Paru en 2005, Martin Wainwright révèle une artiste d'une grande profondeur et d'une vision affirmée, lui assurant une place parmi les meilleures autrices-compositrices de sa génération, avec des titres comme Bloody Mother, Fucking Asshole, Factory, Far Away et When the Day is Short. C'est une soirée intime à ne pas manquer. Le premier festival de musique lourde à Rimouski au Festival Oursin Cuir 2026 s'amorce dès ce soir du côté du cabaret culturel des bains publics et à la microbrasserie Le Bien et le Malte. 14 et 15 août, 2 jours, 2 salles, 8 bands. Des billets sont disponibles sur la billetterie du coin vivre rimouski.ca.
0: Et nous bouclons maintenant avec le sport présenté par Émile Clouet.
7: La première journée du camp d'entraînement de l'Océanique est maintenant terminée. Voici ce qui a retenu mon attention. La bataille de gardiens de but. Dayton Kitchener en prêt aux Huskies de Rouyn-Noranda et Noah Preston-Moore blessé laisse donc toute la place aux jeunes Cerbères des Knicks afin de faire leur place. Du lot, Tommy Saunier s'est démarqué. Le jeune Antoine Tremblay a également été très bon. Même chose pour le choix de quatrième ronde de l'équipe au dernier repêchage, Xavier Gervais. Et en parlant de Noah Preston-Moore, lorsqu'il sera remis de sa blessure, il ira jouer dans le Junior A des Maritimes avec les Rapides de Grand-Sault. Ça a été confirmé par le directeur général des Rapides et par celui de l'Océanique, Danny Dupont. Le parcours du Gaspésien avec l'équipe de toute une région est donc terminé et devra être remplacé. Du côté des patineurs maintenant, Max Bryan a sorti du lot avec sa fougue tout en marquant deux fois. De son côté, l'Américain Caden Pellegrino a montré tout l'étendue de son talent marquant deux magnifiques buts et étant à l'origine de plusieurs chances de marquer. Il y a aussi le frère de William Lassell, Henri Lassell, choix de 9e ronde de l'Océanique au dernier rang-camp, qui a marqué trois fois hier. La journée d'aujourd'hui sera déterminante pour certains joueurs, alors que 6 matchs intra-équipe seront disputés. Après coup, la direction de l'Océanique prendra la soirée afin de déterminer les premières coupures et de convertir tout ce beau monde en seulement 2 équipes. Les premiers joueurs retranchés du camp d'entraînement devraient être annoncés samedi matin.
0: Ce sera tout pour ce bulletin de nouvelles. Merci de l'avoir suivi. 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

Bonjour, ici Nathalie Babin-Gagnon. Le ministre responsable du commerce Canada-États-Unis, Dominique Leblanc, a rencontré son homologue américain Jamieson Greer à Washington pour une deuxième fois cette semaine. Dans un message sur les réseaux sociaux, Dominique Leblanc s'est contenté d'affirmer que les négociations en vue de conclure un accord commercial se poursuivaient avant l'imposition de nouveaux droits de douane prévus le 19 août. Pendant ce temps, à Québec, la première ministre Christine Fréchette et son cabinet ont tenu une cellule de crise. L'objectif était d'entendre les poids lourds du secteur économique, comme la Fédération des chambres de commerce du Québec et l'Association de l'aluminium du Canada. Québec a réitéré sa promesse de venir en aide aux entreprises qui seraient touchées. Malgré les critiques de l'opposition, le ministre québécois de l'Énergie, Bernard Drainville, affirme que son gouvernement a toute la légitimité nécessaire pour conclure une entente dans le dossier du chantier hydroélectrique de Churchill Falls. Selon nos sources, Québec et Terre-Neuve et Labrador annonceront la semaine prochaine un accord sur la production hydroélectrique au Labrador. Le président et chef de la direction de la Caisse de dépôt et placement du Québec, Charles Lemond, se dit satisfait des résultats du premier semestre de 2026, malgré un rendement en deçà de son indice de référence. La Caisse a affiché un rendement de 5,1% pour les six premiers mois de l'année, ce qui est inférieur à son portefeuille de référence, établi à 7,5%. Et au Québec, la vétusté des infrastructures publiques, notamment en éducation, a des répercussions sur les services. À moins de deux semaines du début des classes, le cégep de Saint-Laurent à Montréal a dû fermer l'un de ses pavillons. C'était

0: en ce vendredi 14 août, eh bien, à la météo, c'est généralement ensoleillé aujourd'hui avec un maximum de 23. Le facteur humidex serait présent, pourrait ressentir jusqu'à 26. Pour demain samedi, presque le même scénario. C'est le plein soleil qui nous attend, maximum de 23. Facteur humidex toujours un peu présent, pourrait ressentir jusqu'à 25. Les nuages de retour pour dimanche avec un maximum de 23. Et pour lundi, on débutera la semaine sous les averses avec de la pluie, des nuages, un maximum de 16. Présentement, dans Rimouski, la Métis, il fait 16.
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11h19 minutes. Bienvenue dans vos avant-midi flow. Je vous parle rapidement de la chanteuse Mia Kelly, elle qui a chanté au pied d'un glacier pour sensibiliser au changement climatique. Imaginez-vous là, chanter au pied d'un glacier dans le Grand Nord alors que vous pouvez constater directement les effets des changements climatiques. Mais c'est exactement ce l'expérience qu'a vécu Mia Kelly, l'auteur, compositrice, interprète de 23 ans, originaire de Gatineau. En juillet, elle a participé à une expédition organisée par la Fondation Student on Ice, un organisme qui rassemble des jeunes de différentes régions de l'Arctique avec des scientifiques, des artistes et d'autres personnes qui peuvent les sensibiliser aux enjeux environnementaux. Pendant une douzaine de jours, le groupe a navigué entre le Groenland, le Labrador et le Nunavut. Et pour Mia Kelly, un moment a particulièrement marqué le voyage. C'est dans un fjord du Groenland. Les participants ont pu observer un glacier qui a considérablement reculé. On leur a montré une photo prise en 2009. À cette époque, le glacier se rendait jusqu'à l'eau. Aujourd'hui, il s'est tellement retiré qu'il ne touche même plus le fjord. Et là, le changement climatique n'était plus une statistique, mais bien, c'était même plus une image dans un rapport scientifique. Il était directement devant eux. Mia Kelly explique que cette expérience a complètement

0: donner des ateliers d'écriture et d'harmonie. Elle dit même avoir composé 2 nouvelles chansons en seulement 4 jours. Pour elle, l'art peut jouer un rôle important dans la sensibilisation au changement climatique. Elle estime même que les émotions peuvent parfois pousser les gens à agir davantage que les chiffres ou les discours. Comme quoi, la sensibilisation peut prendre différentes formes. On s'en va en pause commerciale et musicale. Au retour, ben, vous aurez droit à l'agenda culturel, les petites annonces et le bulletin météo.
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Et super soirée de bingo mardi le 25 août. Dès 19h, les Alcyons vous invitent à leur super soirée de bingo au 1237 rue Thibault à Mont-Joli. 3500

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Prenez note qu'il n'y aura pas de bingo des Alcyons les mardis 4, 11 et 18 août. Merci de votre fidélité et passez un bel été. Le 29 août prochain, on vous attend à Sabot en fête de Biencourt. Il y a deux emplacements pour vous avec des activités. Premièrement, au centre de loisirs de Biencourt, au 2B rue principale Est, à 13h30, la tire de chevaux. Il y aura également de l'animation pour les enfants avec jeux gonflables et maquillage. Les billets sont au coût de $10 par adulte, $5 pour les enfants de 6 à 14 ans et c'est gratuit pour les 0 à 5 ans. Sinon, à la salle municipale de Biencourt, au 2 rue Saint-Marc, de 13 à 16 heures, la danse country et à 18 heures, le souper au poulet barbecue, patate au four, salade, dessert, breuvage, jus, thé et café seront servis. C'est au coût de $28 par adulte, soit incluse, $12 pour les enfants de 6 à 14 ans et gratuit pour les enfants de 0 à 5 ans. La réservation est obligatoire avant le 21 août. Vous pouvez joindre la municipalité au 418-499-2423, poste 1 ou 2. Marlène Dionne au 418-709-4442 ou Sylvie Jacques au 450-882-1980. Et finalement, à 20h, la soirée dansante avec Monsieur Yvan Tremblay en tant que chanteur invité. Le coût d'entrée est de $5. Une vente de moitié-moitié est également en cours. Si vous souhaitez vous procurer des billets, communiquez avec l'une des personnes suivantes ou au bureau municipal au 418-499-2423, poste 1 ou 2. Rejoignez Daniel Dumont, Julie Vaillancourt, Marlène Dionne, Sylvie Jacques, Luc Chiasson, Manon Roussel ou Laurette Dionne. Merci de votre encouragement et de votre participation. L'Association sportive de Padoue organise un gala musical dimanche le 23 août au Centre des loisirs de Padoue au 114 rue Gagnon. Ça débute à 13h avec Tommy Fournier. C'est $10 pour une entrée. Et pour votre inscription, contactez Réjeanne au 418-775-6324. Il y aura sur place sandwich et service de bar. Bienvenue à tous! Le Club des Saint-Quentin Plus annonce une soirée de danse le samedi 15 à Saint-Eugène à 20h avec Louisette Desrosiers au 15 rue Campagnard avec bar. Le coût d'entrée est de $7 pour les membres et $8 pour les non-membres. Des prix de présence sur place et un tirage moitié-moitié vous attendent. Nous vous remercions de votre présence. Pour info, contactez Régine au 418-869-3690. Le Club des Saint-Quentin et plus de Sainte-Luce tiendra une activité porte ouverte jeudi le 10 septembre 2026 à la à Louis-Philippe Anctil, au 59 rue Saint-Laurent, à Sainte-Luce, dans le secteur Luceville. À cette occasion, il y aura de l'information sur le club et sur les nombreuses activités. Une démonstration des jeux pratiqués lors de nos rencontres sera faite par les membres. Veuillez prendre note qu'il n'y aura pas de soirée de danse organisée par les Vrais Amis de Saint-Robert, tenue au centre communautaire Alphonse Franqueur, du 358 rue Sirois à Rimouski, les 16, 23 et 30 août prochains, ainsi que le 6 septembre 2026. Cet arrêt est demandé par la ville de Rimouski qui procédera au grand ménage de tous ses centres communautaires. Nous serons heureux de vous recevoir à nouveau à partir du 13 septembre. Au plaisir de vous revoir. Invitation pour un gala musical avec Régis Levasseur et Danny Castonguay le dimanche 30 août 2026 au 15 rue du Campagnard à Saint-Eugène-de-l'Adrière par le Club des Saint-Quentin et plus. Le prix d'entrée est de $10 et bar ouvert pour cet après-midi qui débute à 13h avec musiciens de la région qui doivent s'inscrire et pour qui c'est gratuit. Vous pouvez rejoindre Régis. Pour information, contactez Régine au 418-869-3690.

Vente de débarras à bas prix. Grande variété d'articles disponibles. Pour vous rendre, c'est au 1021 rue du Parc dans le village de Pointe-au-Père. Prenez rendez-vous en communiquant avec le 418-725-5755. À vendre, set de cuisine en bois, table 32 par 48 avec 4 chaises rembourrées. On demande 100 $. Un Toyota Matrix 2003 de 280 000 km, incluant plumes d'hiver et pneus d'été. On demande 4 000 $ négociables. Un aspirateur Electrolux à 50 $. Une cafetière Sunbeam 12 tasses, le prix demandé est de 50 $. Un poêlon en fonte ainsi que plaque pour le four pour 34 $. Pour information, communiquez avec le 418-750-8334. On recherche des fils électriques de différentes grosseurs afin de ramasser des fonds pour nos petits-enfants. Je me déplace pour récupérer votre matériel. Pour plus d'informations, communiquez avec le 418-736-8156. À vendre lot de 24 portes et fenêtres de différentes grandeurs à très bon prix. Pour information, composez le 418-732-4818. À vendre lit queen avec base et tête en tissu noir, matelas à l'état neuf. On demande 450 $. Pour information, contactez le 418-723-0243 au poste 7165.

Ben, cet après-midi, ça sera alternance soleil-nuage, 40% de probabilité d'averse de pluie et un maximum de 23. Le facteur humidex sera présent. On pourrait ressentir jusqu'à 26 aujourd'hui. Pour samedi, on débutera la fin de semaine sous le soleil. Donc, plein soleil pour samedi, maximum de 23.

0: Métis, il fait 17.
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0: 49 minutes de retour dans vos avant-midi flow et c'est presque la fin de nos avant-midi. Ben oui, mais non, ne pleurez pas, ne soyez pas tristes, chers amis, puisque on poursuit l'aventure ensemble jusqu'à 13h. Ben oui, dans les prochaines minutes, ça sera Culture Emportée. On parlera entre autres de notre ami bijoutier Julien Duguay, alias Médusa, qui est poursuivi par Rolex. On fera le tour des activités culturelles à faire pour la fin de semaine et une chronique dans le cadre des 12 mois de Flow. On parlera aussi avec Jacques Plamondon, bien sûr, du contenu de son émission. Tout ça et beaucoup plus dans les prochaines minutes. Culture Emportée, ça s'en vient dans un instant.
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0: Bonjour à toutes et à tous, bienvenue à votre bulletin de nouvelles de l'après-midi de ce 14 août 2026. Alphonse Logo au micro pour vous informer. Au Québec, on attend le déclenchement officiel de la campagne électorale pour les prochaines élections générales. Il devrait intervenir entre le 27 et le 29 août prochain, la semaine du 24 étant ciblée par les préparatifs. En attendant, les candidats affûtent leurs armes avec des activités publiques de contact avec les électeurs. Jeudi, Pascal Béroubé, candidat du Parti québécois dans la circonscription du Matane-Matapédia-Métis, a convié les citoyens de la Métis à une séance publique de signature de bulletin. Cette rencontre qui a eu lieu à Sainte-Flavie a été l'occasion pour les citoyens en âge de voter, de toute obédience politique, de discuter directement avec le candidat. Reportage Hubert Théberge.
1: Au Québec, pour une candidature à l'Assemblée nationale, la déclaration de candidature doit notamment comporter la signature et l'adresse d'au moins 100 électeurs inscrits dans la circonscription. Pascal Bérubé dit être le seul candidat à convier publiquement les électeurs à cet exercice démocratique.
2: Je pense même que je suis le seul à faire une séance publique de signature de mon bulletin. Donc, j'invite les gens à un endroit pour venir participer à ma candidature. Donc, les gens viennent, ça permet d'échanger. De parler de la campagne à venir. Alors, c'est un exercice démocratique et ouvert à tous les citoyens, à toutes les citoyennes de ma circonscription.
1: Vous souvenez-vous de votre première?
2: Ah oui, je m'en souviens. C'était en 2003. Ça fait quelques années de ça, mais c'est comme au premier jour. Donc, à chaque fois, c'est une expérience renouvelée. J'ai les mêmes convictions, la même énergie, le même cœur à l'ouvrage. Alors, pour moi, c'est la poursuite d'une belle aventure. Et à chaque fois, les citoyens m'encouragent de plus en plus fortement. J'ai de meilleurs résultats au Québec à chacune des dernières élections comme député. Alors, ça m'encourage beaucoup. J'ai des raisons de croire que l'appui est encore important dans ma circonscription.
1: Les résidents ont été nombreux à répondre à l'appel du candidat qui pourrait remporter une 7e victoire de suite s'il est réélu en octobre prochain.
3: Un député qui est près du monde, il est près des gens, il est à l'écoute, puis il est présent partout. Quand il promet de quoi, il le fait puis il le réalise. Il fait partie de la famille des Québécois.
4: Et là, j'ai l'occasion de montrer un appui tangible autrement que dans les urnes.
1: C'était Hubert Théberge du programme IGL pour Flow FM.
0: Le 5 août dernier, la Société portuaire du Bas-Saint-Laurent et de la Gaspésie a souligné dans un communiqué bilan une année financière 2025-2026 marquée par la croissance des revenus, la réalisation d'importants projets d'immobilisation, l'engagement continu de l'organisme à structurer ses démarches en termes de gestion environnementale et de relations avec les communautés. Au point financier, le bilan relève que la Société portuaire du Bas-Saint-Laurent et de la Gaspésie a enregistré une augmentation de plus de 30% de ses revenus par rapport à l'année dernière, soit au 31 mars 2026, un dépassement du seuil de 3 millions de dollars de revenus, montant qui a permis de couvrir les frais d'opération de la société. Pour en parler, nous avons joint Mme Anne Dupéré, la directrice de la Société portuaire du Bas-Saint-Laurent et de la Gaspésie. Elle nous explique que cette croissance est grandement favorisée par le transport de composantes d'éoliennes dans les ports de Gros-Cacouna et de Gaspé.
5: Je vous dirais, on a quand même plusieurs projets qui sont en développement dans la région du Bas-Saint-Laurent et de la Gaspésie, entre autres la construction des parcs éoliens, entre autres en arrière de Rivière-du-Loup, en arrière de Matane. Il y a 5 projets là qui sont en développement. Donc, il y a quand même beaucoup de composantes éoliennes là, qui transigent notamment par le port de Gros-Cacouna et un peu par Matane. C'est sûr que ça donne un bon coup de barre, on va dire ça comme ça. Il y a également le port de Gaspé avec l'approvisionnement pales d'éoliennes là, pour des marchés à l'extérieur du Canada. Ils se sont poursuivis là, au cours de l'année financière. Donc, c'est ce qui permet là, en fait, d'avoir des belles performances au niveau de nos ports. Mais comme je tiens à le dire, c'est vraiment lié à l'activité économique de nos entreprises dans l'ensemble du territoire.
0: Poursuivons ce bulletin maintenant avec la côte culturelle présentée par Hugo Etier.
6: Du côté du Vieux Théâtre de Saint-Fabien, ce vendredi 14 août, on vous présente le spectacle de Martha Wainwright. Pour célébrer le 20e anniversaire de son album studio éponyme marquant, Martha Wainwright annonce sa tournée 20e anniversaire qui s'arrêtera en Amérique du Nord et plus précisément au Vieux Théâtre de Saint-Fabien ce soir à 20h. Paru en 2005, Martha Wainwright révèle une artiste d'une grande profondeur et d'une vision affirmée, lui assurant une place parmi les meilleures autrices-compositrices de sa génération, avec des titres comme Bloody Mother, Fucking Asshole, Factory, Far Away et When the Day is Short. C'est une soirée intime à ne pas manquer. Le premier festival de musique lourde à Rimouski, au Festival Oursin-Cuir 2026, s'amorce dès ce soir du côté du cabaret culturel des bains publics et à la microbrasserie Le Bien et le Malte. 14 et 15 août, 2 jours, 2 salles, 8 bands. Des billets sont disponibles sur la billetterie du coinvivre-rimouski.ca.
0: Et nous bouclons maintenant avec le sport présenté par Émile Clouet.
7: La première journée du camp d'entraînement de l'Océanique est maintenant terminée. Voici ce qui a retenu mon attention. La bataille de gardien de but d'Ethan Kitchener en prêt aux Huskies de Rouyn-Noranda et Noah Preston-Moore blessé laisse donc toute la place aux jeunes Cerbères des Knicks afin de faire leur place du lot. Tommy Saunier s'est démarqué. Le jeune Antoine Tremblay a également été très bon. Même chose pour le choix de quatrième ronde de l'équipe au dernier repêchage, Xavier Gervais. Et en parlant de Noah Preston-Moore, lorsqu'il sera remis de sa blessure, il ira jouer dans le Junior A des Maritimes avec les Rapides de Grand Sault. Ça a été confirmé par le directeur général des Rapides et par celui de l'Océanique, Danny Dupont. Le parcours du Gaspésien avec l'équipe de toute une région est donc terminé et devra être remplacé. Du côté des patineurs maintenant, Max Bryan a sorti du lot avec sa fougue tout en marquant deux fois. De son côté, l'Américain Caden Pellegrino a montré tout l'étendue de son talent marquant deux magnifiques buts et étant à l'origine de plusieurs chances de marquer. Il y a aussi le frère de William Lassell, Henri Lassell, choix de 9e ronde de l'Océanique au dernier rang-camp, qui a marqué trois fois hier. La journée d'aujourd'hui sera déterminante pour certains joueurs, alors que 6 matchs intra-équipe seront disputés. Après coup, la direction de l'Océanique prendra la soirée afin de déterminer les premières coupures et de convertir tout ce beau monde en seulement 2 équipes. Les premiers joueurs retranchés du camp d'entraînement devraient être annoncés samedi matin.
0: Ce sera tout pour ce bulletin de nouvelles. Merci de l'avoir suivi. 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
6: Eh bien, la météo en ce vendredi 14 août, cet après-midi, ça sera une alternance soleil-nuages, un petit 40% de probabilité d'averse et un maximum de 23. Le facteur humidex viendra nous visiter encore une fois. On pourrait ressentir jusqu'à 26. Demain, ça sera la belle fin de semaine, la belle journée de la fin de semaine avec le plein soleil, maximum de 23. Et dimanche, le retour des nuages avec un maximum de 23. Les nuages se poursuivront lundi pour débuter la nouvelle semaine avec des averses dispersées et un maximum de 16. Présentement dans Rimouski, la Métis, il fait 17.
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0: Midi 16 minutes. Bienvenue tout le monde à Culture Emportée. Hugo Étienne avec vous jusqu'à 13h. Bien heureux de vous accompagner encore une fois pendant votre heure de lunch. Et d'entrée de jeu, ben j'ai envie de vous parler encore une fois, ben oui, de la saga Médusa, alias Julien Duguay. Parce que maintenant, après son épopée sur un bateau de croisière à Miami et dans une villa, eh bien, Rolex, la compagnie de montres Rolex, décide de le poursuivre. Donc oui, Rolex amène Julien Duguay et sa bijouterie Médusa devant les tribunaux. Ils poursuivent Julien Duguay et son entreprise Bijoux Médusa pour violation de marque de commerce. La poursuite a été déposée en avril devant la Cour fédérale de l'Ontario. Au cœur du conflit, ben, des montres Rolex vendues et personnalisées par Bijoux Médusa. Selon Rolex, certaines de ces montres comporteraient des cadrans contrefaits ou d'autres composants qui ne seraient pas authentiques. La compagnie reproche également à Médusa de modifier des montres Rolex, notamment en ajoutant des diamants ou d'autres pierres précieuses, au point où Rolex considère certaines de ces pièces comme des reproductions frauduleuses. La marque estime aussi que ces pratiques pourraient créer de la confusion chez les consommateurs quant à l'origine et à l'authenticité des montres. Mais de son côté, Bijoux Médusa rejette complètement les accusations. L'entreprise affirme que toutes les montres qu'elle vend sont authentiques et qualifie la poursuite de sans fondement et de procédure vexatoire. Pour Médusa, le problème concerne plutôt la personnalisation de montres authentiques. L'entreprise considère que transformer une montre en ajoutant des pierres précieuses constitue une activité commerciale légitime. Bijoux Médusa va même jusqu'à parler d'une tentative d'intimidation. L'entreprise souligne que la poursuite survient alors qu'elle s'apprête à ouvrir une nouvelle boutique à Montréal, près de détaillants autorisés Rolex. Donc, ça a l'air que Rolex n'aime pas ça. Bon, donc, qui a raison? Ben, pour l'instant, c'est impossible de le dire, bien sûr. L'affaire vient tout juste de commencer et ce sera aux tribunaux d'examiner la preuve. C'est important de le rappeler parce qu'avec les réseaux sociaux, une accusation peut rapidement devenir un verdict dans l'opinion publique, ça c'est certain. Donc, on va laisser le cours des tribunaux faire son travail. Une chose est certaine, là, c'est que le dossier risque de faire beaucoup de bruit dans le monde de l'horlogerie et du commerce de luxe, et bien sûr sur les réseaux sociaux. Julien Duguay, qui est déjà au centre de plusieurs controverses cette semaine, c'est pas une semaine très, très facile pour lui. Non, monsieur. Alors, nous, on s'en va en pause commerciale et bloc musical. Au retour, mais on aura, entre autres, la chronique des 12 mois de Flo. On va s'informer sur les actualités culturelles, les activités culturelles de la fin de semaine. Et, en fin d'émission, ben, notre ami Jacques Plamondon viendra nous jaser.
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Je vous parle ce midi des devoirs à la maison. À qui doit aider? Ben, faire les devoirs à la maison, ça fait partie du quotidien de nombreuses familles. Mais lorsqu'arrive le moment de sortir les cahiers, les exercices, ben il y a une question qui revient souvent. Qui doit aider les jeunes? Ben les parents ont évidemment un rôle important à jouer dans le parcours scolaire de leur enfant, ça c'est certain. Mais cependant, leur mission, c'est pas de devenir enseignant une fois la journée terminée. L'objectif des devoirs est d'abord de permettre à l'élève de consolider ses apprentissages et de développer son autonomie. Si un parent fait les exercices à sa place ou lui dicte toutes les réponses, ben l'enfant apprend beaucoup moins qu'on pourrait le croire. Ça signifie pas pour autant qu'il faut le laisser complètement seul. Le soutien parental peut prendre plusieurs formes. Offrir un endroit calme pour travailler, encourager les efforts, répondre à certaines questions ou aider à organiser le temps d'études. Parfois, le meilleur coup de main consiste simplement à être présent. Un enfant qui sait qu'il peut demander de l'aide aux besoins se sent souvent plus en confiance déjà au départ. Il est également important de reconnaître ses limites. Certains travaux peuvent être complexes, surtout à mesure que les jeunes avancent dans leur parcours scolaire. Dans ces situations, il est tout à fait acceptable d'encourager l'élève à poser ses questions à son enseignant le lendemain. Vous pouvez prendre quelques notes. Hein. On prend des notes, puis ensuite on dit ben demain, tu poseras ta question à ton enseignant. Sinon, ben les devoirs, ça ne devrait pas devenir une source de tension permanente dans la maison. L'objectif, c'est d'apprendre et pas de transformer la soirée en champ de bataille. Au fond, les parents sont là pour accompagner, encourager et soutenir. Les devoirs, eux, demeurent avant tout la responsabilité de l'élève. Et ben voilà, j'espère que ceci vous a peut-être aidé ou rafraîchi la mémoire à dire « Bon, là, il faut que j'en prenne un peu moins sur mes épaules. La rentrée s'en vient. On va structurer le tout comme il se doit, c'est certain. » On s'en va au bloc musical avec Ariane Moffat, Cœur de pirate. Au retour, bulletin météo.

0: 14 août, ben, cet après-midi, ça sera une alternance soleil-nuages avec 40% de possibilité d'averse, un maximum de 23. Le facteur humidex s'amènera de la fête. On pourrait ressentir jusqu'à 26 aujourd'hui. Et pour demain, on débutera la fin de semaine sous un plein soleil, maximum de 23. Facteur humidex toujours présent, pourrait ressentir jusqu'à 25. Pour dimanche, ce sera le retour des nuages avec un maximum de 23. Et lundi, ben, ça sera des averses dispersées et un maximum de 16. Présentement, dans Rimouski, la métisse, il fait 17.
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0: Midi 51, minutes de retour à Culture Emportée, bien installé devant moi, comme à l'habitude à tous les jours, Jacques Plamondon pour la dernière de la semaine.
1: Ben oui, puis encore en forme.
0: Ben, c'est parfait ça.
1: Beau soleil aujourd'hui, encore plus demain.
0: Voilà. Merci. On aime ça. De quoi tu nous parles cet après-midi?
1: Ben, je vais parler de plusieurs petites choses, dont entre autres le Bas-Saint-Laurent qui a un record de construction. Je vais parler d'un petit gars qui vient du Pontiac, mais qui est représentatif de toutes les régions et qui a accédé aux Jeux du Commonwealth. Ensuite de ça, les quais. On a des beaux quais à Rimouski,
0: oui,
1: à 50%. Il y a un autre quai qui est laissé à l'abandon. Puis, c'est pas le seul. Il y en a un à Québec aussi. Fait que je prétexte celui de Québec pour parler de celui de Rimouski, mm-hmm, un petit peu. Et après ça, ben, il y a eu évidemment des choses un petit peu malheureuses qui sont arrivées avec certains... comment est-ce qu'on appelle ça? Les gens qui sont des... pas des narrateurs ni des motivateurs, mais...
0: des influenceurs.
1: Des influenceurs. Eh, ah, hey, mon Dieu, Seigneur. Qu'est-ce que je ferais si c'était pas là? Oh!
0: On est une équipe, on est une équipe, Jacques. Ben, je te souhaite une belle après-midi avec nos auditeurs.
1: Merci beaucoup, toi aussi.
0: Et donc, on retrouve Jacques dans les prochaines minutes dès 13h et ça jusqu'à 16h. Moi, je vous dis merci d'avoir été là. Ça me fait plaisir de vous accompagner pour une belle semaine. Et on renouvelle tout ça dès lundi. En fait, ben, juste avant 18h15, on sera là pour le tirage de l'As de cœur. Et sinon, ben, on se retrouve lundi dès 9h. Bye bye tout le monde.
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0: 13h18. Venons parler un petit peu d'une belle prouesse sportive et combinée, en fait, entre le sport, la solidarité et les paysages gaspésiens. On parlera du Tour de la Vélo Tour de Gaspésie, qui vient de conclure sa 11e édition avec un résultat impressionnant. Cette année, les cyclistes ont réussi à ramasser 76 212 $ pour soutenir les jeunes de la région. Un beau bravo. Une somme qui dépasse largement les attentes et qui montre à quel point la communauté est mobilisée. Le Vélo Tour, c'est une randonnée. Un défi de plusieurs jours sur des routes parfois exigeantes avec des montées, des vents côtiers, des kilomètres qui s'accumulent, des jambes qui font mal, etc. Mais aussi un événement qui est profondément humain. Des cyclistes de tous âges, des équipes formées dans les écoles, des parents, des bénévoles, des entreprises locales qui embarquent dans l'aventure. L'argent récolté sert directement à financer des projets pour les jeunes. On parlera d'activités sportives, de programmes éducatifs, d'initiatives communautaires. Dans une région où, comme chez nous, les distances sont grandes et les ressources souvent limitées, chaque dollar compte et cette année, la générosité a été au rendez-vous. Les organisateurs soulignent que le succès du Vélo Tour repose sur une formule simple, rassembler les gens autour d'un effort commun. Les cyclistes pédalent pour une cause, les municipalités accueillent les étapes, les commerçants soutiennent la logistique et les familles encouragent sur le bord de la route. C'est un événement qui crée un sentiment d'appartenance, un lien entre les communautés de la péninsule. En fait, avec plus de 76 000 $ amassés cette année, la Gaspésie prouve encore une fois qu'elle s'est pédalée et qu'elle s'est donnée. C'était Jacques à la console aujourd'hui jusqu'à 16 heures avec vous. Donc, nous allons continuer après la pause avec Kevin Parent et Karim Ouellet.
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Eh bien, 13h28 déjà. Là, je vais vous parler de quelque chose qui me dérange vraiment, parce qu'on est loin des années, par exemple, des années 60 avec Radio-Canada. On va parler d'un véritable dérapage public, ça s'appelle le Steamer Fest, une croisière de 5 jours à Miami, où des influenceurs québécois étaient filmés en direct 24 heures sur 24. Dans sa chronique, Michaël Bergeron du Soleil raconte que ce qui devait être un party de créateurs de contenu, ça a viré au cauchemar. Des propos misogynes, du harcèlement, de l'allusion à des violences sexuelles, des comportements toxiques, bref. Une vitrine parfaite de ce que la culture d'influence peut produire quand il n'y a plus de limites. L'un des moments les plus choquants vient de l'organisateur, c'est-à-dire Julien Duguay, alias Médusa, qui affirme que pour le prix du yacht, les femmes présentes devaient être nues et offrir des faveurs sexuelles. On n'est pas dans le divertissement rendu là. On est dans la violence verbale, la domination, l'humiliation. Et en tout cas, diffusé en direct à des milliers de jeunes qui suivent ces influenceurs-là au quotidien et qui les utilisent comme référence. Monsieur Bergeron rappelle que ce n'est pas un incident isolé. Médusa a déjà fait parler de lui avec sa série Homeless to Rolex, une télé-réalité qui prétendait aider des personnes en situation d'itinérance tout en les exploitant dans des mises en scène humiliantes. Les organismes communautaires avaient dénoncé le projet, mais malgré ça, plusieurs influenceurs ont accepté l'invitation à la croisière. Une décision qui soulève des questions sur leur jugement et surtout sur leur responsabilité comme personnalité publique. Ce que la chronique met en lumière, c'est une culture où l'attention vaut de l'argent, où le bling-bling devient un langage et où la provocation est un outil marketing. Une culture qui valorise l'excès, la domination, la performance et qui finit par normaliser des comportements dangereux. C'est là que le message devient important. Ces influenceurs-là sont suivis par des jeunes. Ils sont pour eux des modèles, qu'ils le veuillent ou non. Quand ils banalisent la misogynie, le harcèlement ou la violence verbale, ils contribuent à installer ces comportements dans l'imaginaire collectif. Donc, aujourd'hui, on retient ceci. Le Steamer Fest n'est pas une croisière amusante. C'était un révélateur, un miroir de ce que deviennent parfois les réseaux sociaux quand l'ego, l'argent et l'absence de limites prennent toute la place. C'est un rappel que l'influence, ça vient avec des responsabilités envers tout le monde, dont particulièrement les femmes, les jeunes et la société. Après Chris DeBerg, je vous reviens.

0: douceur. Il est 13h35 présentement et contrairement à la précédente nouvelle, ici on a des jeunes qui se dépassent, qui sont des exemples dans leur communauté et qui sont supportés dans ce même esprit-là. On parle ce matin de quoi? C'est un petit coin de l'Outaouais, mais ça pourrait être dans n'importe quelle région. Un petit bonhomme, faut s'entendre, qui termine sur un podium international. Un jeune athlète du Pontiac qui vient de décrocher une médaille aux Jeux du Commonwealth. C'est définitivement une fierté pour sa région et un rappel que le talent peut émerger de partout, même des milieux les plus ruraux. Donc, on découvre un athlète qui n'a pas grandi dans un grand centre ni dans une structure sportive ultra-financée. Il a grandi dans le Pontiac, un territoire où les infrastructures sont limitées. Les jeunes doivent souvent faire des kilomètres pour s'entraîner. Puis ça, malgré ça, lui, il a persévéré. Il a trouvé des entraîneurs, des clubs, des compétitions, puis il a gravé les marches de l'échelle une à une. Au jeu du Commonwealth, il était vraiment pas là pour faire de la figuration. Il a livré une performance solide, concentrée, mature. Une performance qui lui a finalement valu une médaille et qui en a surpris plusieurs. Parce que c'est pas tous les jours qu'un athlète issu d'une petite communauté rurale se retrouve sur la scène internationale. C'est le rôle du milieu. Le Pontiac l'a soutenu, les écoles, les bénévoles, les clubs sociaux, les parents qui font des levées de fonds, les voisins qui encouragent. Dans les régions, le sport est souvent une affaire de communauté et quand un jeune perce, c'est toute la région qui reconnaît sa réussite. L'athlète parle aussi de son parcours personnel, des sacrifices qu'il a dû faire. L'entraînement tôt le matin, les déplacements interminables, les compétitions où il était le petit gars du Pontiac. Face à des athlètes de programmes d'élite. Et il dit que c'est justement ça qui l'a forgé, qui lui a donné sa débrouillardise, sa discipline, sa volonté de prouver qu'il avait sa place. Sa médaille, c'est pas juste un résultat sportif, c'est un symbole. Un rappel que les régions produisent des talents, que les jeunes du Pontiac, Bas-Saint-Laurent, Gaspésie ou Abitibi, ils peuvent viser plus haut. Et que les Jeux du Commonwealth, c'est pas réservé aux grandes villes et aux grands centres d'entraînement sophistiqués. Fait qu'on va retenir ceci. Un jeune de Pontiac vient de monter sur un podium international. Une médaille qui lui appartient, bien sûr, autant à lui qu'à sa communauté qui l'ont supporté. C'est une preuve que le sport régional peut mener loin, très loin. À 13h38, actuellement, il fait 19 à Rimouski et la température change pas beaucoup. On parle d'ensoleillé cet après-midi, devenant en alternance de soleil et de nuages avec 40% de probabilité d'averse. Vent du sud-ouest de 20 km/h avec rafale jusqu'à 40 quand même. Un maximum de 23. Ce soir et cette nuit, partiellement nuageux avec 40% de probabilité d'averse ce soir. Dégagement au cours de la nuit, vent d'ouest de 20 km/h, minimum de 12. Demain, belle journée ensoleillée avec des vents d'ouest de 20 km/h, maximum 23. Un ressenti de 25 quand même. Et pour la nuit, un ennuagement minimum de 15. Dimanche, nuageux, maximum de 23. Dans la nuit de dimanche à lundi, nuageux aussi, minimum de 16. Et lundi, un peu de pluie pour nous aider à retourner au travail. Après la pause, on va parler de Gab Forest, Yann Perrault et Marie-Mé.
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0: Il est maintenant 13h47 et si on finissait ce segment-là sur une bonne nouvelle. En fait, le Bas-Saint-Laurent a établi un record de 1,165 milliards de dollars en construction pour 2026. C'est un chiffre qui vient de... un record historique. Oh oui, plus d'un milliard investi dans les chantiers de la région en un an. C'est énorme. Et ça veut dire quelque chose de très clair, c'est que le territoire est en pleine transformation. Ce record touche autant les secteurs résidentiels que commerciaux et institutionnels. On construit des maisons, des immeubles, des infrastructures, des bâtiments industriels. Et c'est pas un hasard, là. La région connaît une croissance démographique, une pression immobilière et une série de projets qui étaient en attente déjà depuis un bon bout de temps. Les municipalités du Bas-Saint-Laurent voient arriver de nouveaux résidents attirés par la qualité de vie, les emplois et le coût de l'habitation qui reste quand même plus accessible qu'ailleurs. En résultat, le résultat de tout ça, c'est les permis de construction explosent. Rimouski, Rivière-du-Loup, Matane, Mont-Joli, toutes les villes voient leurs chantiers se multiplier. Derrière ce boom, quand même, il y a des défis. Les entrepreneurs parlent d'un manque de main-d'œuvre, de matériaux plus coûteux et des délais qui s'allongent. Les municipalités, de leur côté, doivent adapter leurs services, réseaux et infrastructures. Les citoyens, de leur côté, voient les quartiers changer, les terrains se développer, puis les paysages évoluer. Où on avait un bosquet, maintenant on a une maison. Ça arrive. Ce record de 1,165 milliard montre aussi que la région attire des investissements majeurs. Des entreprises s'installent, des projets industriels se concrétisent, des institutions modernisent leurs bâtiments. Le Bas-Saint-Laurent, c'est pas seulement une région de stabilité, c'est une région de mouvement qui se redéfinit. L'article en question nous rappelle que cette croissance n'est pas simplement économique, elle est aussi sociale. Plus de construction, c'est plus de logements, plus de logements, plus de services, plus de services, plus d'activités. Mais c'est aussi plus de pression sur tout ce qui s'appelle infrastructure, besoin de transport, en eau, en énergie. Donc les villes devront suivre le rythme. Aujourd'hui, on tient quand même ceci, c'est que le Bas-Saint-Laurent vient de battre un record historique en construction. Plus d'un milliard de dollars investis dans nos villes, nos quartiers, nos infrastructures. Une région qui se transforme, qui grandit et qui doit maintenant gérer ce développement avec intelligence et vision. Après la pause, on retrouve Corneille et Vince Lemire.
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0: Bonjour à toutes et à tous, bienvenue à votre bulletin de nouvelles de l'après-midi de ce 14 août 2026. Alphonse Logo au micro pour vous informer. Au Québec, on attend le déclenchement officiel de la campagne électorale pour les prochaines élections générales. Il devrait intervenir entre le 27 et le 29 août prochain, la semaine du 24 étant ciblée par les préparatifs. En attendant, les candidats affûtent leurs armes avec des activités publiques de contact avec les électeurs. Jeudi, Pascal Béroubé, candidat du Parti québécois dans la circonscription du Matane-Matapédia Métis, a convié les citoyens de la Métis à une séance publique de signature de bulletin. Cette rencontre qui a eu lieu à Sainte-Flavie a été l'occasion pour les citoyens en âge de voter, de toute obédience politique, de discuter directement avec le candidat. Reportage Hubert Théberge.
1: Au Québec, pour une candidature à l'Assemblée nationale, la déclaration de candidature doit notamment comporter la signature et l'adresse d'au moins 100 électeurs inscrits dans la circonscription. Pascal Bérubé dit être le seul candidat à convier publiquement les électeurs à cet exercice démocratique.
2: Je pense même que je suis le seul à faire une séance publique de signature de mon bulletin, donc j'invite les gens à un endroit pour venir participer à ma candidature. Donc, les gens viennent, ça permet d'échanger de parler de la campagne à venir. Alors, c'est un exercice démocratique et ouvert à tous les citoyens, à tous les citoyens de ma circonscription.
1: Vous souvenez-vous de votre première?
2: Ah oui, je m'en souviens. C'était en 2003. Ça fait quelques années de ça, mais c'est comme au premier jour. Donc, à chaque fois, c'est une expérience renouvelée. J'ai les mêmes convictions, la même énergie, le même cœur à l'ouvrage. Alors, pour moi, c'est la poursuite d'une belle aventure. Et à chaque fois, les citoyens m'encouragent de plus en plus fortement. J'ai de meilleurs résultats au Québec à chacune des dernières élections comme député. Alors, ça m'encourage beaucoup. J'ai des raisons de croire que l'appui est encore important dans ma circonscription.
1: Les résidents ont été nombreux à répondre à l'appel du candidat qui pourrait remporter une 7e victoire de suite s'il est réélu en octobre prochain.
3: Un député qui est près du monde, il est près des gens, il est à l'écoute. Puis il est présent partout. Quand il promet de quoi, il le fait, puis il le réalise. Il fait partie de la famille des Québécois.
4: Et là, j'ai l'occasion de montrer un appui tangible autrement que dans les urnes.
1: C'était Hubert Théberge du programme IGL pour Flow FM.
0: Le 5 août dernier, la Société portuaire du Bas-Saint-Laurent et de la Gaspésie a souligné dans un communiqué bilan une année financière 2025-2026 marquée par la croissance des revenus, la réalisation d'importants projets d'immobilisation, l'engagement continu de l'organisme à structurer ses démarches en termes de gestion environnementale et de relations avec les communautés. Au point financier, le bilan relève que la Société portuaire du Bas-Saint-Laurent et de la Gaspésie a enregistré une augmentation de plus de 30% de ses revenus par rapport à l'année dernière, soit au 31 mars 2026, un dépassement du seuil de 3 millions de dollars de revenus, montant qui a permis de couvrir les frais d'opération de la société. Pour en parler, nous avons joint Mme Anne Dupéré, la directrice de la Société portuaire du Bas-Saint-Laurent et de la Gaspésie. Elle nous explique que cette croissance est grandement favorisée par le transport de composants d'éoliennes dans les ports de Gros-Cacouna et de Gaspé.
5: Je vous dirais, on a quand même plusieurs projets qui sont en développement dans la région du Bas-Saint-Laurent et de la Gaspésie, entre autres la construction des parcs éoliens, entre autres en arrière de Rivière-du-Loup, en arrière de Matane. Il y a 5 projets là qui sont en développement. Donc, il y a quand même beaucoup de composantes éoliennes là, qui transigent notamment par le port de Gros-Cacouna et un peu par Matane. C'est sûr que ça donne un bon coup de barre, on va dire ça comme ça. Il y a également le port de Gaspé avec l'approvisionnement en pales d'éoliennes pour des marchés à l'extérieur du Canada. Ils se sont poursuivis là, au cours de l'année financière. Donc, c'est ce qui permet là, en fait, d'avoir des belles performances au niveau de nos ports. Mais comme je tiens à le dire, c'est vraiment lié à l'activité économique de nos entreprises dans l'ensemble du territoire.
0: Poursuivons ce bulletin maintenant avec la côte culturelle présentée par Hugo Etier.
6: Du côté du Vieux Théâtre de Saint-Fabien, ce vendredi 14 août, on vous présente le spectacle de Martha Wainwright. Pour célébrer le 20e anniversaire de son album studio éponyme marquant, Martha Wainwright annonce sa tournée 20e anniversaire qui s'arrêtera en Amérique du Nord et plus précisément au Vieux Théâtre de Saint-Fabien ce soir à 20h. Paru en 2005, Martha Wainwright révèle une artiste d'une grande profondeur et d'une vision affirmée, lui assurant une place parmi les meilleures autrices-compositrices de sa génération avec des titres comme Bloody Mother, Fucking Asshole, Factory, Far Out, Away et When the Day is Short. C'est une soirée intime à ne pas manquer. Le premier festival de musique lourde à Rimouski au Festival Oursin-Cuir 2026 s'amorce dès ce soir du côté du cabaret culturel des bains publics et à la microbrasserie Le Bien et le Malte. 14 et 15 août, 2 jours, 2 salles, 8 bands. Des billets sont disponibles sur la billetterie du coinvivre-rimouski.ca.
0: Et nous bouclons maintenant avec le sport présenté par Émile Clouet.
7: La première journée du camp d'entraînement de l'Océanique est maintenant terminée. Voici ce qui a retenu mon attention. La bataille de gardien de but d'Ethan Kitchener en prêt aux Huskies de Rouyn-Noranda et Noah Preston-Moore blessé laisse donc toute la place aux jeunes Cerbères des Knicks afin de faire leur place du lot. Tommy Saunier s'est démarqué. Le jeune Antoine Tremblay a également été très bon. Même chose pour le choix de quatrième ronde de l'équipe au dernier repêchage, Xavier Gervais. Et en parlant de Noah Preston-Moore, lorsqu'il sera remis de sa blessure, il ira jouer dans le Junior A des Maritimes avec les Rapides de Grand Sault. Ça a été confirmé par le directeur général des Rapides et par celui de l'Océanique, Danny Dupont. Le parcours du Gaspésien avec l'équipe de toute une région est donc terminé et devra être remplacé. Du côté des patineurs maintenant, Max Bryan a sorti du lot avec sa fougue tout en marquant deux fois. De son côté, l'Américain Caden Pellegrino a montré tout l'étendue de son talent marquant deux magnifiques buts et étant à l'origine de plusieurs chances de marquer. Il y a aussi le frère de William Lasselle, Henri Lasselle, choix de 9e ronde de l'Océanique au dernier rang-camp, qui a marqué trois fois hier. La journée d'aujourd'hui sera déterminante pour certains joueurs, alors que 6 matchs intra-équipe seront disputés. Après coup, la direction de l'Océanique prendra la soirée afin de déterminer les premières coupures et de convertir tout ce beau monde en seulement 2 équipes. Les premiers joueurs retranchés du camp d'entraînement devraient être annoncés samedi matin.
0: Ce sera tout pour ce bulletin de nouvelles. Merci de l'avoir suivi. 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
8: À 14h07, il fait déjà 18 degrés ici à Rimouski. Pour la journée, ce sera ensoleillé tôt cet après-midi, devenant alternance de soleil et de nuages avec 40% de probabilité d'averse. Vent du sud-ouest de 20 km/h avec des rafales jusqu'à 40, avec un maximum de 23. Ce soir et cette nuit, partiellement nuageux avec 40% de probabilité d'averse ce soir. Dégagement en cours de nuit, vent d'ouest de 20 km, minimum de 12 samedi. Et ensoleillé. Des vents d'ouest de 20 km/h avec un maximum de 23. Pour la nuit, ça commence à s'ennuager. On parle d'un minimum de 15. Et pour dimanche, ce sera nuageux avec un maximum de 23. Dans la nuit de dimanche à lundi, nuageux, minimum de 16. Et lundi, on parle de pluie avec un minimum de 16. Donc, pour aller travailler lundi, ça va être moins pénible. On va continuer après la pause avec France d'amour et Vince Lemire.
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0: 14h16 maintenant. Une opinion aujourd'hui de Harold Michaud, qui, lui, à chaque fois qu'il passe devant l'édifice de TVA, qui est aujourd'hui presque vide, il ressent lui aussi un très grand vide. C'est une salle de nouvelles qui s'est vidée depuis 2023, après des décisions de Québécois pour sauver TVA Sport. Et pour lui, c'est simple, on a perdu quelque chose d'essentiel. Il nous dit, ils ont dit qu'on a perdu un outil pour raconter notre monde, nos enjeux, nos réalités. Parce qu'une région est racontée à distance, ça perd sa voix, ses nuances, son identité. C'est un peu comme rajouter de l'eau dans la soupe. Ça, c'est moi qui l'ai rajouté. Les journalistes qui restent font ce qu'ils peuvent avec une équipe réduite au minimum. Impossible de couvrir tout ce qui se passe sur le terrain, bien sûr. Fait que M. Michaud nous parle aussi de ce qu'on reçoit maintenant à TVA. Beaucoup de promotions d'émissions, beaucoup de messages publicitaires et très peu de nouvelles locales. Pendant ce temps-là, TVA Sport demeure. Même si la couverture du Canadien ne console pas grand monde ici, il raconte avec humour, mais aussi une certaine frustration, que certains animateurs passent tellement de temps à rire de leurs propres blagues qu'on oublie presque qu'il y a un match en cours. Et comme si c'était passé, il rappelle que CBC ne diffusera pas les matchs du samedi soir de cet automne. Pour lui, c'était au moins une façon d'éviter TVA Sport de temps en temps. Une porte qui se ferme encore une fois. Sa conclusion est très claire. À force de vouloir sauver le hockey à TVA, on a carrément sorti les régions de l'alignement. C'est-à-dire, c'est une mise en échec par derrière. Une décision qui laisse les téléspectateurs régionaux à zéro et qui montre à quel point l'information locale peut disparaître quand les décisions se prennent loin du terrain. Une chose est sûre, que ce texte est un cri du cœur, un rappel que l'information régionale n'est pas un luxe. C'est un service essentiel pour comprendre ce qui se passe chez nous, pour donner une voix aux communautés, pour éviter que nos réalités soient noyées dans des bulletins produits à des centaines de kilomètres. Ça fait que ce qu'il faut rejoindre, c'est que l'information régionale est fragile, et quand elle disparaît, ben c'est comme une région qui perd un peu de son reflet. Un peu une raison de plus pour soutenir nos médias locaux, nos journalistes, nos salles de nouvelles, parce que sans eux, on ne peut plus se raconter. Après la pause, nous retrouverons Laura Fabien et Marie-Mé.
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effet flou, il est déjà 14h29. Si on parlait un peu de patrimoine, un petit peu d'émotion, tout ce que c'est qui est ancré dans notre territoire et qu'on prend souvent pour acquis, on va parler de, à travers Pierre Laoud, qui est un historien qu'on dit volant, il nous amène au-dessus de la plus haute sentinelle du pays, c'est-à-dire le phare de Cap-des-Rosiers, en Gaspésie. C'est un phare mythique qui a été érigé en 1858 et qui domine toujours l'entrée du golfe Saint-Laurent avec ses 37 mètres de hauteur. C'est le plus haut au Canada. Un monument qui a sauvé des centaines de vies et qui continue de marquer notre paysage maritime. Monsieur Laoud raconte que les phares, comme des îles mystérieuses, c'est comme des îles, c'est mystérieux et magique et photogénique aussi, parce que des gens les photographient en toute saison, que ce soit dans la brume, dans la neige, sous la pluie. Coucher de soleil avec un phare, merveilleux. Cap-des-Rosiers, tout près de Parc-Forêt-de-Guion, c'est l'un des plus beaux exemples de ces sentinelles du Saint-Laurent. Mais derrière la beauté, évidemment, il y a une inquiétude. L'organisme local qui gère le phare manque de financement. Le fédéral n'étant pas très généreux, nous dit M. Laoud, les associations patrimoniales du coin réclament depuis longtemps des subventions pour préserver ce monument. Le phare a même été fermé pendant près de 2 ans avant de le réouvrir l'an dernier, avec des limites, seulement 5 visiteurs à la fois pour monter et descendre les 122 marches. On protège la structure, mais on sent bien qu'elle a besoin d'amour et surtout d'investissement. Donc, M. Laoud, lui, se désole de voir un patrimoine aussi important laissé à l'abandon. Il rappelle que les phares ne sont pas seulement des attractions touristiques, ce sont des témoins de notre histoire maritime, des repères culturels, des symboles de la relation entre les communautés côtières et le fleuve. Aujourd'hui, on retiendra que le phare de Cap-des-Rosiers est une merveille, une sentinelle qui veille depuis 160 ans au-dessus, qui est là avec son œil. Mais pour continuer à briller, il y aura besoin d'un soutien. Un patrimoine comme celui-là, ça se remplace pas. Ils vont mettre une tour, là, comme un pylône d'Hydro-Québec. Ça se remplace pas. Ça se protège, ça se raconte, ça se visite. Et ça se célèbre. Écoutons donc Guillaume qui parle de « À notre bonheur » et je vous reviens après.

0: En effet, Flo, cet après-midi, nous allons parler de la présence d'orques dans le Saint-Laurent. Et oui, dans le journal Le Soir, la biologiste marine Lynn J. Morissette explique que l'orque n'est pas seulement un symbole de la Colombie-Britannique, ni une vedette de cinéma comme dans Mon ami Willy. On l'observe aussi dans le nord de l'Atlantique, le long des côtes de Terre-Neuve et même dans le Saint-Laurent. Des observations récentes ont été faites du côté de Blanc-Sablon et par le passé jusqu'en Haute-Côte-Nord. Les orques traînent une réputation de baleines tueuses, mais la biologiste remet les pendules à l'heure en disant « c'est une erreur de traduction ». À l'origine, les pêcheurs basques appelaient les « whale killers » parce qu'ils attaquaient les baleines, et le terme s'est inversé avec le temps. Ce sont des prédateurs, oui, mais leur comportement fait partie de l'équilibre naturel. Dans le golfe, elles s'attaquent surtout aux grands cétacés, baleines à bosse, baleines bleues, et chassent en bande, très organisée, qui rappelle celle des loups. Ce qui est fascinant, c'est que cette population du Saint-Laurent est encore mal connue. On commence seulement à compiler les observations, à identifier les individus grâce à leurs tâches distinctives, à comprendre leur déplacement. Les Premières Nations rapportent des observations depuis longtemps, mais la science moderne permet enfin de documenter ce qui se passe réellement. Lynn Morissette insiste, les orques sont très intelligents, avec des cultures de chasse différentes selon les régions. Elles ne mangent pas de saumon, de phoque ou de requin ici, contrairement à celles de l'Ouest, mais plutôt les grands cétacés. Et pour les protéger, il faut surtout réduire des impacts humains. Bruit maritime, empêtrement dans les filets et pollution. La question qui intrigue, pourrait-elle devenir une nouvelle attraction pour les croisières d'observation? Peut-être. Mais si ça arrive, il faudra être prudent. En Colombie-Britannique, par exemple, un guide de bonne pratique existe déjà pour éviter de perturber les animaux. Parce qu'une rencontre avec un orque, même quand elle est bien encadrée, peut créer un lien puissant entre les gens et l'océan. Et si vous croisez une, pas de panique, les orques ne s'attaquent pas aux humains. On garde une distance d'au moins 400 mètres quand même, là. On se garde une petite gêne, on observe, on documente et on transmet l'information au Labo Morissette via le site, et si vous avez un crayon, vous pourrez l'écrire, epolar.org. Chaque photo aide à mieux comprendre ces géants marins. Donc, aujourd'hui, on retient ceci, les amis Willy ne sont pas qu'un souvenir de cinéma. Ils sont là, dans le Saint-Laurent, discrets mais bien présents. Une population mystérieuse, intelligente, qui rappelle que le fleuve est un monde vivant, immense et encore plein de secrets. À 14h37, il fait présentement 18 degrés à Rimouski. Cet après-midi, ensoleillé et devenant en alternance de soleil et de nuages avec 40% de probabilité d'averse. Vent du sud-ouest de 20 km/h avec rafale jusqu'à 40. Maximum de 23. Ce soir et cette nuit, partiellement nuageux avec 40% de probabilité d'averse, surtout ce soir. Dégagement au cours de la nuit, des vents d'ouest de 20 km/h avec un minimum de 12. Samedi, belle journée ensoleillée, vent d'ouest de 20 km/h, maximum de 23. Pour la nuit, ce sera un ennuagement et minimum de 15. Dimanche, nuageux, maximum de 23. Mais on sait qu'avec la température, tout peut changer. Allons maintenant voir Vincent, Mélissa et Gabriel après la pause.
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0: retrouvons à 14h45. Une petite intervention sur le quai Paquette qui complique les opérations du traversier à Québec-Lévis. En fait, c'est l'état du quai Paquette qui est un enjeu finalement pour la traverse Québec-Lévis ou Lévis-Québec, parce que son mur de soutènement est en fin de vie utile. Ça veut dire que ça change beaucoup de choses pour la Société des traversiers du Québec. Depuis des années, les traversiers pouvaient passer leur nuit à Lévis dans un espace aménagé spécialement pour eux. Le navire du premier départ le matin, le fameux 12 heures, dormait là toute la nuit. Mais avec la fermeture d'une grande portion du quai, c'est fini. Les bateaux doivent maintenant retourner à Québec à chaque soir. La STQ parle d'enjeux logistiques et on comprend pourquoi. Parce que, en été, le port de Québec est très achalandé. Les traversiers n'ont aucun quai attitré. Les équipages ne savent jamais où ils devront accoster. Chaque soir, c'est un nouveau quai, une nouvelle façon d'attacher le bateau, une nouvelle configuration. Le président du syndicat le dit clairement, c'est un casse-tête. Pas une catastrophe, mais un casse-tête. Il y a aussi l'enjeu du temps de repos des équipages. Quand on change la rive de travail, ça change les horaires de travail, les déplacements, la routine. Et pour certains travailleurs, c'est un avantage, mais pour d'autres, pas du tout. Donc, l'autre problème, c'est l'électricité. À Lévis, les traversiers pouvaient se brancher au quai pour couper la génératrice et ainsi éviter de brûler du fioul ou du diesel. À Québec, c'est pas garanti. Plusieurs sections du quai n'offrent pas de branchement. Donc, comme résultat, le bateau ne peut pas se brancher. La génératrice doit fonctionner toute la nuit. Donc, il faut un mécanicien sur place. Il y a plus de bruit, plus de pollution et évidemment plus de coûts. La STQ essaie de contourner le problème en utilisant son atelier de réparation navale, mais ça, c'est quand il y a un emplacement qui est libre. Avec les arrêts techniques qui s'en viennent, ce sera pas toujours possible. Et il faudra s'adapter encore une fois. C'est que l'état du quai Paquet ne touche pas seulement les visiteurs ou les promeneurs, il touche directement le fonctionnement quotidien de la traverse. Les traversiers continueront d'opérer normalement. La STQ insiste là-dessus. Mais derrière les coulisses, les équipes doivent jongler avec des contraintes nouvelles, imprévisibles et parfois lourdes. Ça me fait penser, j'ouvre une parenthèse ici, le quai de Rimouski. Il y a une partie du quai qui est correcte avec la marina, avec tout ça, mais l'autre partie, il s'en va en totale décrépitude, là, ce serait peut-être même dangereux. Moi, quand j'étais plus jeune, il y avait des gros bateaux qui s'accrochaient là. En tout cas, fin de la parenthèse. Aujourd'hui, on se tient que le quai Paquette est fatigué et ça complique la vie des traversiers. Les bateaux doivent dormir à Québec, les équipages doivent s'adapter et la logistique devient un véritable puzzle ou casse-tête. Rien de surmontable, mais on rappelle que nos infrastructures vieillissent et que ça finit toujours par se faire sentir quelque part.
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0: Bonjour à toutes et à tous. Bienvenue à votre bulletin de nouvelles de l'après-midi de ce 14 août 2026. Alphonse Logo au micro pour vous informer. Au Québec, on attend le déclenchement officiel de la campagne électorale pour les prochaines élections générales. Il devrait intervenir entre le 27 et le 29 août prochain, la semaine du 24 étant ciblée par les préparatifs. En attendant, les candidats affûtent leurs armes avec des activités publiques de contact avec les électeurs. Jeudi, Pascal Béroubé, candidat du Parti québécois dans la circonscription du Matane-Matapédia-Métis, a convié les citoyens de la Métis à une séance publique de signature de bulletin. Cette rencontre qui a eu lieu à Sainte-Flavie a été l'occasion pour les citoyens en âge de voter, de toute obédience politique, de discuter directement avec le candidat. Reportage Hubert Théberge.
1: Au Québec, pour une candidature à l'Assemblée nationale, la déclaration de candidature doit notamment comporter la signature et l'adresse d'au moins 100 électeurs inscrits dans la circonscription. Pascal Bérubé dit être le seul candidat à convier publiquement les électeurs à cet exercice démocratique.
2: Je pense même que je suis le seul à faire une séance publique de signature de mon bulletin, donc j'invite les gens à un endroit pour venir participer à ma candidature. Donc, les gens viennent, ça permet d'échanger de parler de la campagne à venir. Alors, c'est un exercice démocratique et ouvert à tous les citoyens, à tous les citoyens de ma circonscription.
1: Vous souvenez-vous de votre première?
2: Ah oui, je m'en souviens. C'était en 2003. Ça fait quelques années de ça, mais c'est comme au premier jour. Donc, à chaque fois, c'est une expérience renouvelée. J'ai les mêmes convictions, la même énergie, le même cœur à l'ouvrage. Alors, pour moi, c'est la poursuite d'une belle aventure. Et à chaque fois, les citoyens m'encouragent de plus en plus fortement. J'ai de meilleurs résultats au Québec à chacune des dernières élections comme député. Alors, ça m'encourage beaucoup. J'ai des raisons de croire que l'appui est encore important dans ma circonscription.
1: Les résidents ont été nombreux à répondre à l'appel du candidat qui pourrait remporter une 7e victoire de suite s'il est réélu en octobre prochain.
3: Un député qui est près du monde, il est près des gens, il est à l'écoute, puis il est présent partout. Quand il promet de quoi, il le fait puis il le réalise. Il fait partie de la famille des Québécois.
4: Et là, j'ai l'occasion de montrer un appui tangible autrement que dans les urnes.
1: C'était Hubert Théberge du programme IGL pour Flow FM.
0: Le 5 août dernier, la société portuaire du bassin Laurent et de la Gaspésie a souligné dans un communiqué bilan une année financière 2025-2026 marquée par la croissance des revenus, la réalisation d'importants projets d'immobilisation, l'engagement continu de l'organisme à structurer ses démarches en termes de gestion environnementale et de relations avec les communautés. Au point financier, le bilan relève que la société portuaire du bassin Laurent et de la Gaspésie a enregistré une augmentation de plus de 30% de ses revenus par rapport à l'année dernière, soit au 31 mars 2026, un dépassement du seuil de 3 millions de dollars de revenus, montant qui a permis de couvrir les frais d'opération de la société. Pour en parler, nous avons joint Mme Anne Dupéré, la directrice de la société portuaire du bassin Laurent et de la Gaspésie. Elle nous explique que cette croissance est grandement favorisée par le transport de composants d'éoliennes dans les ports de Gros-Cacouna et de Gaspé.
5: Je vous dirais, on a quand même plusieurs projets qui sont en développement dans la région du Bas-Saint-Laurent et de la Gaspésie, entre autres la construction des parcs éoliens, entre autres en arrière de Rivière-du-Loup, en arrière de Matane. Il y a 5 projets là, qui sont en développement. Donc, il y a quand même beaucoup de composantes éoliennes là, qui transigent notamment par le port de Gros-Cacouna et un peu par Matane. C'est sûr que ça donne un bon coup de barre, on va dire ça comme ça. Il y a également le port de Gaspé avec l'approvisionnement pales d'éoliennes là, pour des marchés à l'extérieur du Canada. Ils se sont poursuivis là, au cours de l'année financière. Donc, c'est ce qui permet là, en fait, d'avoir des belles performances au niveau de nos ports. Mais comme je tiens à le dire, c'est vraiment lié à l'activité économique de nos entreprises dans l'ensemble du territoire.
0: Poursuivons ce bulletin maintenant avec la côte culturelle présentée par Hugo Etier.
6: Du côté du Vieux Théâtre de Saint-Fabien, ce vendredi 14 août, on vous présente le spectacle de Martha Wainwright. Pour célébrer le 20e anniversaire de son album studio éponyme marquant, Martha Wainwright annonce sa tournée 20e anniversaire qui s'arrêtera en Amérique du Nord et plus précisément au Vieux Théâtre de Saint-Fabien ce soir à 20h. Paru en 2005, Martha Wainwright révèle une artiste d'une grande profondeur et d'une vision affirmée, lui assurant une place parmi les meilleures autrices-compositrices de sa génération avec des titres comme Bloody Mother, Fucking Asshole, Factory, Far Out. Broadway et When the Day is Short. C'est une soirée intime à ne pas manquer. Le premier festival de musique lourde à Rimouski au Festival Ours-Saint-Cuir 2026 s'amorce dès ce soir du côté du cabaret culturel des bains publics et à la microbrasserie Le Bien et le Malte. 14 et 15 août, 2 jours, 2 salles, 8 bands. Des billets sont disponibles sur la billetterie du coinvivre-rimouski.ca.
0: Et nous bouclons maintenant avec le sport présenté par Émile Clouet.
7: La première journée du camp d'entraînement de l'Océanique est maintenant terminée. Voici ce qui a retenu mon attention. La bataille de gardien de but d'Ethan Kitchener en prêt aux Huskies de Rouyn-Noranda et Noah Preston-Moore blessé laisse donc toute la place aux jeunes Cerbères des Knicks afin de faire leur place du lot. Tommy Saunier s'est démarqué. Le jeune Antoine Tremblay a également été très bon. Même chose pour le choix de quatrième ronde de l'équipe au dernier repêchage, Xavier Gervais. Et en parlant de Noah Preston-Moore, lorsqu'il sera remis de sa blessure, il ira jouer dans le Junior A des Maritimes avec les Rapides de Grand-Sault. Ça a été confirmé par le directeur général des Rapides et par celui de l'Océanique, Danny Dupont. Le parcours du Gaspésien avec l'équipe de toute une région est donc terminé et devra être remplacé. Du côté des patineurs maintenant, Max Bryan a sorti du lot avec sa fougue tout en marquant deux fois. De son côté, l'Américain Caden Pellegrino a montré tout l'étendue de son talent marquant deux magnifiques buts et étant à l'origine de plusieurs chances de marquer. Il y a aussi le frère de William Lassell, Henri Lassell, choix de 9e ronde de l'Océanique au dernier rencamp, qui a marqué trois fois hier. La journée d'aujourd'hui sera déterminante pour certains joueurs, alors que 6 matchs intra-équipe seront disputés. Après coup, la direction de l'Océanique prendra la soirée afin de déterminer les premières coupures et de convertir tout ce beau monde en seulement 2 équipes. Les premiers joueurs retranchés du camp d'entraînement devraient être annoncés samedi matin.
0: Ce sera tout pour ce bulletin de nouvelles. Merci de l'avoir suivi. 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
8: Présentement, à Rimouski, il fait 17 degrés, une mini-baisse. Aujourd'hui, on prévoit ensoleillé tôt cet après-midi, devenant en alternance de soleil et de nuages avec 40% de probabilité d'averse. Des vents du sud-ouest de 20 km/h avec des rafales pouvant aller jusqu'à 40. Maximum de 23, un ressenti de 26. Pour ce soir et cette nuit, partiellement nuageux avec 40% de probabilité d'averse ce soir. Dégagement au cours de la nuit, vent d'ouest de 20 km, minimum de 12. Samedi, demain, ensoleillé finalement. Vent d'ouest de 20 km/h, maximum 23. Pour la nuit, ce sera un ennuagement et un minimum de 15. Pour dimanche, nuageux carrément, maximum de 23. Et pour la nuit, nuageux aussi, minimum de 16. Et probablement pluvieux pour lundi. Donc, après la pause, on va avoir Élie et Papillon et suivra l'agenda et les petites annonces. Et aussi la vente de garage.
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C'est le retour des super soirées de bingo mardi le 25 août. Dès 19h, les Alcyons vous invitent à leur super soirée de bingo au 1237 rue Thibault à Mont-Joli. 3 500 $ et plus en prix. Bonanza à 500 $ sans limite de boule. La spéciale double action, 300 $ sans limite de boule. Le spécial feuille étoile à 300 $, possibilité de 400 $ sans limite de boule. Le gros lot est de 1 200 $. 16 sortes différentes de petits billets, de 100 à 500 $ maximum à gagner. Prenez note qu'il n'y aura pas de bingo des Alcyons les mardis 4, 11 et 18 août. Merci de votre fidélité et passez un bel été. Le 29 août prochain, on vous attend à Sabot en fête de Biencourt. Il y a 2 emplacements pour vous avec des activités. Premièrement, au centre de loisirs de Biencourt, au 2B rue principale Est, à 13h30, la tire de chevaux. Il y aura également de l'animation pour les enfants avec jeux gonflables et maquillage. Les billets sont au coût de 10 $ par adulte, 5 $ pour les enfants de 6 à 14 ans et c'est gratuit pour les 0 à 5 ans. Sinon, à la salle municipale de Biencourt, au 2 rue Saint-Marc, de 13 à 16 heures, la danse country et à 18 heures, le souper au poulet barbecue. Patates au four, salade, dessert, breuvage, jus, thé et café seront servis. C'est au coût de 28 $ par adulte, soit incluse, 12 $ pour les enfants de 6 à 14 ans et gratuit pour les enfants de 0 à 5 ans. La réservation est obligatoire avant le 21 août. Vous pouvez joindre la municipalité au 418 499 2423, poste 1 ou 2. Marlène Dionne au 418 709 4442 ou Sylvie Jacques au 450 882 1980. Et finalement, à 20h, la soirée dansante avec Monsieur Yvan Tremblay en tant que chanteur invité. Le coût d'entrée est de 5 $. Une vente de moitié-moitié est également en cours. Si vous souhaitez vous procurer des billets, communiquez avec l'une des personnes suivantes ou au bureau municipal au 418-499-2423, poste 1 ou 2. Rejoignez Daniel Dumont, Julie Vaillancourt, Marlène Dionne, Sylvie Jacques, Luc Chiasson, Manon Roussel ou Laurette Dionne. Merci de votre encouragement et de votre participation. L'Association sportive de Padoue organise un gala musical dimanche le 23 août au Centre des loisirs de Padoue au 114 rue Gagnon. Ça débute à 13h avec Tommy Fournier. C'est 10 $ pour une entrée. Et pour votre inscription, contactez Réjeanne au 418-775-6324. Il y aura sur place sandwich et service de bar. Bienvenue à tous! Le Club des Saint-Quentin Plus annonce une soirée de danse le samedi 15 août à Saint-Eugène à 20h avec Louisette Desrosiers au 15 rue Campagnard avec bar. Le coût d'entrée est de 7 $ pour les membres et 8 $ pour les non-membres. Des prix de présence sur place et un tirage moitié-moitié vous attendent. Nous vous remercions de votre présence. Pour info, contactez Régine au 418-869-3690. Le Club des Saint-Quentin et plus de Sainte-Luce tiendra une activité porte ouverte jeudi le 10 septembre 2026 à la salle Louis-Philippe Anctil au 59 rue Saint-Laurent à Sainte-Luce dans le secteur Luceville. À cette occasion, il y aura de l'information sur le club et sur les nombreuses activités. Une démonstration des jeux pratiqués lors de nos rencontres sera faite par les membres. Veuillez prendre note qu'il n'y aura pas de soirée de danse organisée par les Vrais Amis de Saint-Robert tenue au centre communautaire Alphonse Franqueur du 358 rue Sirois à Rimouski les 16, 23 et 30 août prochains ainsi que le 6 septembre 2026. Cet arrêt est demandé par la ville de Rimouski qui procédera au grand ménage de tous ses centres communautaires. Nous serons heureux de vous recevoir à nouveau à partir du 13 septembre. Au plaisir de vous revoir. Invitation pour un gala musical avec Régis Levasseur et Danny Castonguay le dimanche 30 août 2026 au 15 rue du Campagnard à Saint-Eugène-de-l'Adrière par le Club des Saint-Quentin et plus. Le prix d'entrée est de 10 $ et bar ouvert pour cet après-midi qui débute à 13h avec musiciens de la région qui doivent s'inscrire et pour qui c'est gratuit. Vous pouvez rejoindre Régis. Pour information, contactez Régine au 418-869-3690. Chérie.

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table 32 par 48 avec 4 chaises rembourrées. On demande 100 $. Un Toyota Matrix 2003 de 280 000 km, incluant plumes d'hiver et pneus d'été. On demande 4000 $ négociables. Un aspirateur Electrolux à 50 $. Une cafetière Sunbeam 12 tasses, le prix demandé est de 50 $. Un poêlon en fonte ainsi que plaque pour le four pour 34 $. 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On recherche des fils électriques de différentes grosseurs afin de ramasser des fonds pour nos petits-enfants. Je me déplace pour récupérer votre matériel. Pour plus d'informations, communiquez avec le 418-736-8156. À vendre lot de 24 portées-fenêtres de différentes grandeurs à très bon prix. Pour information, composez le 418-732-4818. À vendre lit queen avec base et tête en tissu noir, matelas à l'état neuf. On demande 450 $. Pour information, contactez le 418-723-0243 au poste 7165. 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Pour vous, de l'outillage, des articles de maison, des livres et beaucoup plus. On vous attend en grand nombre.

0: Monsieur Truchon, comment ça va?
1: Bonjour, Monsieur Plamondon, ça va bien?
0: Ah, écoute.
1: Et vous de même?
0: Ben, moi, ça va bien, mais j'ai entendu dire que vous serez pas dans les parages demain.
1: Peut-être pas dans le studio de Rimouski.
0: Pas dans le studio, c'est ça, je veux dire.
1: Mais je suis à Saint-Gabriel en direct pour animer mon émission Naturellement Country.
0: Ah, ça va être bon, ça.
1: Oui.
0: Puis avec toute l'effervescence que tu vas avoir sur le site, là. Wow!
1: C'est quelque chose. Et il y a toujours du nouveau monde. C'est super. Les gens viennent te serrer la pince, viennent te dire bonjour. Ah, c'est vous, M. Truchon. Enfin, on peut mettre un visage. Fait que c'est le fun. C'est une...
0: Puis en plus, demain, il va faire soleil.
1: Oui, ça devrait, selon Dame Nature.
0: Ah, Dieu, non, écoute, oui. Là, ça fait 3 semaines, là. Non, ça c'est là.
1: Et samedi passé, on a terminé avec la pluie. On s'est fait prendre, comme on dit en bon québécois, les culottes à terre. On avait senti qu'il y avait un nuage qui s'en venait, puis ça noircissait, ça devenait de plus en plus noir. Et ça n'a pas été trop long.
0: Ça a été rafraîchissant.
1: Ah, oui, il faut dire. Mais là, on n'a pas parlé de pluie de beau temps.
0: Hein? Ben non. Dis-moi donc, j'ai l'impression que tu peux être un prophète de bonheur, toi.
1: Ben écoute, ce samedi, c'est le bingo spécial du mois. Alors, les prix sont augmentés, les prix sont beaucoup très intéressants. Alors, le jeu du X, il est doublé. Au lieu d'être 200, il est à 400$. La carte pleine, sans limite de boule, 3 500$. C'est-tu pas formidable?
0: Hey, hein? Écoute, mais je n'ai quasiment assez pour aller m'acheter une crème d'acier.
1: Ah ben oui, ça c'est sûr. Avec un des 3 prix, c'est certain.
0: À la semaine.
1: Et le jeu de la deuxième chance, alors donc, au lieu d'être 300, lui est à 600$.
0: Doublé.
1: Et si vous êtes membre chez Flo, ben vous avez un bonus de 50$. Mais il faut prendre note que tous ces prix, même les bonus, sont partageables s'il n'y a plus d'un gagnant. Voilà.
0: OK. Ah ben c'est bon.
1: Oui, et on parle un peu de Naturellement Country, pourquoi pas?
0: Mais...
1: Et ce samedi, je vais avoir l'occasion de recevoir, lors de la capsule, ton quart d'heure de gloire, notre ami Stéphane Harvey, lui-même en personne et en nature. Eh bien oui, Stéphane va nous présenter son nouveau CD. Alors, on va parler de ses pièces, on va parler un petit peu de son CD. On fera tourner peut-être 2 extraits, peut-être même 3. C'est un quart d'heure de gloire. Fait qu'on a 15 minutes là pour. Il y aura, lui, là, 15 minutes pour vendre sa salade puis offrir son produit.
0: Est-ce que tu l'avais déjà rencontré?
1: Oui, plusieurs fois. Lui et sa dame, José, très sympathique, José Beaulieu. Voilà. Ah. On se lui en passant. Oui.
0: Ben, écoute, c'est super, ça. Donc, le bingo, si on résume, on a doublé les prix avec un prix qui est 3 500$, c'est quoi, de l'argent, là?
1: C'est de l'argent.
0: C'est vraiment de l'argent.
1: C'est du bien prendre.
0: Ben oui, même le X à 400, puis la deuxième chance à 600.
1: Et tout ça pour 5$. La carte de bingo, elle coûte 5$, puis il y a 4 chances. Il y a 4 mini-cartes de bingo sur une feuille.
0: Ah oui?
1: Oui, je prends le temps de t'expliquer parce que tu joues pas au bingo, toi, t'as pas le temps.
0: Non, moi, je peux pas. Je fais partie d'ici.
1: Tu fais partie, oui, comme animateur, et de plus en plus, tu prends un peu de place, puis j'aime ça aussi, à part de ça, que tu sois là. Tu fais un beau travail, toi, puis Yves, à vous deux, c'est super. Alors, ça me permet de voir ça d'un certain œil, puis petit à petit, de vous laisser un peu plus de place, là, tu sais.
0: Ah voilà. Ben, merci. Ah, c'est le fun, ça.
1: Oui. Voilà.
0: Ça fait que. À ce moment-là, est-ce qu'il y avait autre chose qu'on pourrait couvrir? La semaine passée, c'était quoi les moments forts du festival à Saint-Gabriel?
1: Ah ben, il y a eu le bingo lundi passé, lundi soir, dont on a accueilli au-delà de 225 personnes.
0: Quand même?
1: Oui, quand même. Hey. Donc, c'était un beau bingo, franchement, là. Avec l'organisation, tout était super. On a eu Alain qui nous a manqué un petit bout. Alain, c'est monsieur photographe. Hein? Alain, c'est le photographe, c'est le monsieur à la technique avec l'information, l'informatique et tout ça. Il a passé un poil, pour pas dire un doigt, de perdre 2 doigts.
0: T'es pas sérieux.
1: Un petit accident, oui. Mais il s'en est bien sorti malgré tout ça. Là. Alors, on l'a perdu pendant plusieurs heures. Tu sais.
0: Ah ben, je comprends donc.
1: Oui.
0: Mais à part ça, ça a bien été.
1: Oui, effectivement, oui.
0: Super. Ben écoute, Gilles, merci beaucoup.
1: Ça me fait plaisir.
0: Faudrait quasiment te mettre une chanson, là.
1: Et comme on dit, venez nous run country, samedi, dimanche. Moi, je serai là seulement que samedi. Dimanche, ben, c'est les vacances annuelles. Alors, 3 belles semaines de vacances, je pense bien méritées.
0: Méritées, oui.
1: Oui. Ça va me faire du bien. Voilà.
0: Ben, on va te souhaiter beaucoup de repos.
1: Merci.
0: Puis nous autres, on va continuer après ça avec...
1: Et soyez là samedi prochain à compter de 17h30 pour un autre bingo radio. C'est encore fait d'avoir. Hein? Vous l'avez pas vu, messieurs, dames, hein? Mais les épaules ont
2: croussé. À chaque fois.
1: C'est le but. Et je faisais ça avec Liliane. Puis on se voyait pas, Liliane, dans mon joli. Moi, j'étais ici. Tu sais. Bon, quelquefois, elle est en studio ici, c'est vrai, oui. Mais elle savait jamais quand est-ce que j'allais le longer.
0: Oh, c'est le fun, ça. Écoute, il y a ça. Oui. Puis il y a aussi notre ami Yves qui participe au bingo demain. Oui. Qui a son émission, lui aussi.
1: À 21h. Mm-hmm. Son émission, lui, c'est dimanche soir.
0: Lui, c'est dimanche soir, puis c'est jeudi aussi.
1: Oui, effectivement.
0: Les années vinyles.
1: Les années vinyles, oui.
0: Mm-hmm. Puis moi, bien sûr que c'est demain soir.
1: Merci d'avoir pris quelques minutes.
0: Ça m'a fait plaisir.
1: Du bingo et de l'émission Naturellement Country.
0: Écoute, avec autant d'argent, tu peux revenir tous les semaines, là.
1: Ah oui, pas de problème. Mais non, on va être 3 semaines qu'on se parlera pas et on ne se verra pas.
0: Bon, ça, c'est plate. Ça fait qu'on va aller... Oui. On va aller un petit peu en musique avec Zaz, juste pour compléter avant la pause. Avant la météo.
1: Merci et bon bingo à vous deux.
0: Merci.

0: météo, il est 15h39 déjà. L'après-midi passe tellement vite en compagnie de nos auditeurs. C'est effrayant. Il fait présentement 17. Et aujourd'hui, ce qu'on annonçait, c'était un ensoleillement tôt en après-midi, devenant une alternance de soleil et de nuages avec 40% de probabilité d'averse. Des vents du sud-ouest de 20 km avec des rafales jusqu'à 40. Maximum de 23 avec un ressenti de 26. Ce soir et cette nuit, partiellement nuageux avec 40% de probabilité d'averse ce soir. Dégagement au cours de la nuit. Vent d'ouest de 20 km heure, minimum 12. Samedi, ensoleillé, belle journée. Vent d'ouest de 20 km heure, maximum 23, avec un ressenti de 25. Probablement un peu plus chaud dans les terres aussi. Pour la nuit, on parle d'un ennuagement, minimum de 15. Et dimanche, nuageux, maximum de 23. Pour la nuit, ce sera nuageux, minimum de 16. Et de la pluie pour lundi. On se rejoint après la pause. On va écouter Juan Nessa et David Jalbert. Et puis après ça, on se rejoindra un petit peu.
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rejoignons maintenant à 15h47. On va parler de ce qui va se passer demain pour une nation, les Acadiens. Donc, le 15 août, demain, Rimouski va se joindre aux célébrations de la fête nationale de l'Acadie. Un moment fort pour reconnaître l'histoire, la culture et la résilience du peuple acadien. Depuis plus d'un siècle, cette journée est un symbole de fierté pour les communautés francophones des Maritimes et Rimouski, bien sûr, choisi cette année encore pour souligner cet héritage qui est bien vivant. Dès 10h demain matin, la population est invitée à se rassembler devant l'hôtel de ville pour une cérémonie en toute simplicité mais chargée d'un sens. Le drapeau acadien sera hissé aux côtés de celui de Rimouski, un geste qui rappelle les liens historiques entre l'Acadie et l'Est du Québec, où de nombreuses familles portent encore cette mémoire. Et il y aura un moment particulièrement émouvant qui est prévu avec Louis Arsenault, un trompettiste de 94 ans, qui interprétera l'hymne national acadien « Ave Marie Stella ». À son âge, monter sur scène pour jouer cet hymne, c'est vraiment plus qu'une performance musicale. C'est un hommage personnel, un témoignage de fidélité à une culture qui a traversé les épreuves du grand dérangement jusqu'à la renaissance moderne de l'Acadie. Donc, soulignons ceci avec beaucoup d'autres spectacles de chansons acadiennes présentés avec les frères Lucien et Gilles Poirier, deux artistes qui sont bien connus dans la région pour une grande partie pour refaire vivre les traditions de leur musique acadienne et raconter aussi les villages, les familles, les départs, les retours, bref, tout ce qui fait la richesse et l'identité acadienne. On manque pas le rendez-vous demain. Moi, mon rendez-vous, c'était aujourd'hui. Notre prochain rendez-vous ensemble, c'est lundi, entre 13h et 16h. Je vous souhaite une excellente fin de semaine et merci encore d'avoir passé ces quelques heures avec moi. Je vous laisse en chanson après la pause.

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0: Bienvenue à votre bulletin de nouvelles régionales sur Flow 96.5. Ici, Alphonse Logo, au micro. Au Québec, on attend le déclenchement officiel de la campagne électorale pour les prochaines élections générales. En attendant, les candidats affûtent leurs armes avec des activités publiques de contact avec les électeurs. Jeudi, Pascal Béroubé, candidat du Parti québécois dans la circonscription de Matane-Matapédia-Métis, a convié les citoyens de la Métis à une séance publique de signature de bulletin. Cette rencontre qui a eu lieu à Sainte-Flavie a été l'occasion pour les citoyens en âge de voter, de toute obédience politique, de discuter directement avec le candidat. Reportage Hubert Théberge.
1: Au Québec, pour une candidature à l'Assemblée nationale, la déclaration de candidature doit notamment comporter la signature et l'adresse d'au moins 100 électeurs inscrits dans la circonscription. Pascal Bérubé dit être le seul candidat à convier publiquement les électeurs à cet exercice démocratique.
2: Je pense même que je suis le seul à faire une séance publique de signature de mon bulletin, donc j'invite les gens à un endroit pour venir participer à ma candidature. Donc, les gens viennent, ça permet d'échanger, de parler de la campagne à venir. Alors, c'est un exercice démocratique et ouvert à tous les citoyens et à toutes les citoyennes de ma circonscription.
1: Vous souvenez-vous de votre première?
2: Ah oui, je m'en souviens. C'était en 2003. Ça fait quelques années de ça, mais c'est comme au premier jour. Donc, à chaque fois, c'est une expérience renouvelée. J'ai les mêmes convictions, la même énergie, le même cœur à l'ouvrage. Alors, pour moi, c'est la poursuite d'une belle aventure et à chaque fois, les citoyens m'encouragent de plus en plus fortement. J'ai le meilleur résultat au Québec à chacune des dernières élections comme député. Alors, ça m'encourage beaucoup et j'ai des raison de croire que l'appui est encore important dans ma circonscription.
1: Les résidents ont été nombreux à répondre à l'appel du candidat qui pourrait remporter une 7e victoire de suite s'il est réélu en octobre prochain.
3: C'est un député qui est près du monde, il est près des gens, il est à l'écoute, puis il est présent partout. Quand il promet de quoi, il le fait, puis il le réalise. Il fait partie de la famille des Québécois.
4: Et là, j'ai eu l'occasion de montrer un appui tangible autrement que dans les urnes.
1: C'était Hubert Théberge du programme IGL pour Flow FM.
0: Le 5 août dernier, la Société portuaire du Bas-Saint-Laurent et de la Gaspésie a souligné dans un communiqué bilan une année financière 2025-2026 marquée par la croissance des revenus, la réalisation d'importants projets d'immobilisation, l'engagement continu de l'organisme à structurer ses démarches en termes de gestion environnementale et de relations avec les communautés. Ce résultat positif a été enregistré malgré la situation géopolitique instable à l'échelle mondiale, situation qui a eu d'ailleurs d'énormes répercussions au plan régional. Au point financier, le bilan relève que la Société portuaire du Bas-Saint-Laurent et de la Gaspésie a enregistré une augmentation de plus de 30% de ses revenus par rapport à l'année dernière, soit au 31 mars 2026, un dépassement du seuil de 3 millions de dollars de revenus, montant qui a permis de couvrir les frais d'opération de la société. Pour en parler, nous avons joint Madame Anne Dupéré, la directrice de la Société portuaire du Bas-Saint-Laurent et de la Gaspésie. Elle nous explique que cette croissance est grandement favorisée par le transport de composants d'éoliennes dans les ports de Gros-Cacouna et de Gaspé.
5: Je vous dirais, on a quand même plusieurs projets qui sont en développement dans la région du Bas-Saint-Laurent et de la Gaspésie, entre autres la construction des parcs éoliens, entre autres en arrière de Rivière-du-Loup, en arrière de Matane. Il y a 5 projets là, qui sont en développement. Donc, il y a quand même beaucoup de composantes éoliennes là, qui transigent, notamment par le port de Gros-Cacouna et un peu par Matane. C'est sûr que ça donne un bon coup de barre, on va dire ça comme ça. Il y a également aussi le port de Gaspé avec la provisionnement en pales d'éoliennes pour des marchés à l'extérieur du Canada. Ils se sont poursuivis là, au cours de l'année financière. Donc, c'est ce qui permet là, en fait, d'avoir des belles performances au niveau de nos ports. Mais comme je tiens à le dire, c'est vraiment lié à l'activité économique de nos entreprises dans l'ensemble du territoire.
6: Mais en même temps, il y a beaucoup d'investissements qui ont été opérés. Là.
5: Ben, en fait, on a un plan quinquennal de nos investissements et c'est tout à fait normal parce que les ports qui appartenaient au gouvernement fédéral là, avant 2020 ont été transférés au gouvernement du Québec et il y a plusieurs travaux de mise à niveau qui doivent être faits. C'est que c'est des travaux qui étaient déjà prévus et en fait, c'est notre plan d'immobilisation quinquennale là, qui se poursuit à travers les années.
0: Il faut préciser par ailleurs que le contexte économique en forte perturbation a eu un effet sur le volume de marchandises manutentionnées dans les infrastructures portuaires dirigées par la société. Au bilan, la société a enregistré une baisse de 11% de ses volumes de marchandises par rapport à l'année précédente. Des explications avec Anne Dupéré.
5: Mais en fait, ça s'explique par plusieurs choses. Je vous parlais que l'éolien a quand même été assez important en termes de transport maritime, mais c'est une marchandise qui a, au niveau du tonnage, presque pas de poids. Donc, c'est ce qui peut expliquer le plus faible tonnage. C'est pour ça que ce n'est pas le seul critère. Quand on regarde les cibles de performance, il faut quand même regarder les frais portuaires, le nombre de navires, les revenus, le tonnage. Donc, c'est un ensemble de critères. Donc, c'est pas parce qu'il y a eu moins de tonnage qu'il y a eu moins de performance. C'est qu'on faut regarder le type de marchandise qui est transbordée.
0: Et puis, on en parlait, l'événement, le 12 août, J'achète un livre québécois a connu un franc succès partout au Québec cette année, considéré comme un moment privilégié pour encourager la population à se tourner vers la littérature québécoise et à célébrer le travail d'auteurs locaux. Il a permis surtout à plusieurs auteurs de la région du Bas-Saint-Laurent de rencontrer cette année des amoureux des lettres dans plusieurs librairies. Régent Pigeon, un auteur de la région avec 8 ouvrages à son actif, dit avoir été sollicité pour des dédicaces dans 4 librairies. Il n'en a assuré que 2. Il raconte au micro de Flo avoir eu du plaisir à échanger avec le public.
7: Évidemment, aux deux endroits, là, on sentait qu'il y avait de l'effervescence, hein, il y avait la vie. On dirait que les gens sentent comme une obligation de se procurer un livre québécois, de redonner vraiment la place qui leur revient aux auteurs de province, puis particulièrement du Bas-Saint-Laurent, parce qu'il faut dire, au Bas-Saint-Laurent, depuis quelques années, là, il y a beaucoup d'auteurs qui sont mis à écrire, puis des auteurs de belle qualité. Et moi, je dois vous dire que moi-même, je fais des découvertes.
0: Et c'est ce qui m'est fait en ce bulletin de nouvelles. Merci de l'avoir suivi. Je pars en vacances pour 2 semaines. Vous serez en compagnie de Hubert Héberge pour les bulletins de nouvelles. D'ici là, portez-vous bien et à très bientôt.

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un gars du coin de Gatineau qu'on vient d'entendre, Mathéo, avec Fishing Lifestyle. Et je vais vous le dire, quand on parle d'été, c'est ce que je te promets depuis le début de l'émission, de faire sentir cette vibe-là. Mais bref, moi, ça se passe sur le lac tout l'été. J'aime ça. Je travaille le jour, je fais mon télétravail. Après ça, vers 4 heures, je m'en vais à la brunante, évidemment, 4 à 7, 4 à 8, là, c'est mon petit temps pour aller pêcher puis aller décompresser de ma journée. Fait que voilà, je te partage ce beau moment-là parce que c'est en même temps ça, hein, l'esprit zen qu'il faut trouver dans l'équilibre de la vie qui est folle, qui est remplie, comme on dit. Chloé Leclerc qui s'en vient avec Je lève les

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1: 18h15 sur les ondes de Flo 96.5. Bienvenue dans le crème un sucre. Bienvenue dans ce jeu de L'As de cœur, édition du 14 août 2026. Je suis en direct de notre studio de Rimouski au 323 Montée industrielle et commerciale. Je suis en compagnie d'Hugo à la caméra pour le direct qui se fait sur notre page Facebook. Nathalie Aubary ainsi qu'au quartier, moi-même, Émile à l'animation ainsi qu'à la mise en onde. Avant de procéder à la pige, je vous rappelle les bases du jeu. À chaque semaine, on pige un bien parmi toutes les personnes qui ont participé, il y a une possibilité de deux prix. Le premier, c'est 20% des recettes de vente de la semaine. Cette semaine, la personne pigée remporte automatiquement la somme de 543$. Deuxièmement, si la personne trouve l'as de cœur, elle remporte la valeur de la carte qui, cette semaine, est établie à 24 039$ et 50. Ce qui fait donc cette semaine une possibilité totale de gain si vous mettez la main sur l'as de cœur de 24 582$ et 50. Je rappelle que si la personne pigée n'est pas disponible au moment de l'appel, on part en musique, on essaie de la rappeler et sinon c'est le boulier qui décidera du sort de cette personne. Cette semaine, les chiffres disponibles sont entre 1 et 26. Donc, il reste seulement deux lignes au tableau. Vous le verrez lorsque Hugo tournera la caméra. Premièrement, vous devez avoir 18 ans et plus afin de jouer à l'As de cœur. Ensuite, assurez-vous de remplir vos billets et de déposer la bonne partie de celui-ci dans la boîte de votre détaillant. On vous demande de conserver votre talon de coupon 48 heures à la suite du tirage de la semaine, au cas où on devrait effectuer un autre tirage pour cause de non-conformité quelconque pour les billets achetés via notre site web. Il est aussi important de conserver votre courriel de confirmation au moins 48 heures après le tirage. Toutes les règles du tirage sont disponibles sur le site de flofm.ca sous l'onglet As de cœur. Et donc, sans plus tarder, j'invite Nathalie à effectuer la pige, donc via notre beau baril qui se remplit à vue d'œil avec les semaines qui s'écoulent et le montant de l'As de cœur qui monte de plus en plus. Vous verrez ceux qui sont sur Facebook. Sinon, si vous êtes sur les ondes hertziennes, je vous invite à aller voir notre page Facebook pour voir l'envers du décor de ce jeu de l'As de cœur, de ce fameux tirage qui sévit depuis le mois de février. Déjà, ça paraît pas, mais c'est ça. Donc, Madame Danielle Marcheterre, félicitations. Vous êtes notre personne gagnante d'aujourd'hui. Madame Danielle Marcheterre de Rimouski. Donc, je vais y aller de son numéro de téléphone immédiatement, comme c'est écrit sur le billet, comme ceci. Et maintenant, reste simplement à attendre la réponse de notre personne gagnante. Si vous la connaissez, n'hésitez pas à lui écrire pour lui dire qu'elle a été pigée.
2: Oui, allô?
1: Oui, bonjour. Est-ce que je parle à Mme Danielle Marcheterre?
2: Oui, c'est moi.
1: Oui, bonjour. Je suis Émile de Flo 96.5. Ça va bien?
2: Oui.
1: Savez-vous pourquoi je vous appelle ce soir?
2: J'ai été pigée.
1: Oui, c'est exactement ça. C'est 543$ qui prennent la direction de vos poches automatiquement. Félicitations.
2: OK. Merci.
1: Et deuxièmement, vous avez la chance de choisir un numéro entre 1 et 26 ou de laisser le boulier décider à votre place. Que faites-vous?
2: Je vais prendre le numéro 24.
1: Donc, dans le 24 se trouve Nathalie qui tourne la carte, le 10 de cœur. Félicitations, Madame Marcheterre. C'est 543$ qui prennent la direction de vos poches. Nathalie va vous recontacter après le jeu là pour vous dire comment ça fonctionne pour réclamer votre prix. Félicitations. Et on mentionne que votre billet a été acheté via notre billetterie en ligne. Merci beaucoup, Madame Marcheterre. Félicitations.
2: Merci à vous. Au revoir.
1: Au revoir. Donc, on repart pour une autre semaine du jeu de l'As de cœur. La vente des billets débute demain à midi. Vous pouvez vous les procurer via la billetterie de notre site Internet ou encore à nos stations de Mont-Joli et notre station de Rimouski, pardon. Vous pouvez aussi vous rendre chez les détaillants suivants. Dans la Métis, la Tabagie Rivard, le dépanneur du Carrefour de Mont-Joli, au dépanneur Philgo de Price, le marché Richelieu du secteur Luceville, l'épicerie Saint-Laurent de Saint-Gabriel, le dépanneur L'Essentiel et le dépanneur du centre de Saint-Angèle, dans Rimouski-Neigette au marché Clos de Malenfant, au salon de Kiévisina, à la boutique Le Bazar Zone Économique, au dépanneur Select A Plus de Sacré-Cœur, au marché Richelieu Coop de Saint-Fabien, à l'épicerie Béger, dans les 5 Petro-Canada de Rimouski et de Saint-Anaclet. Et pour les intéressés, l'As de cœur se trouvait dans la case numéro 10. Donc c'est tout pour nous. Je vous souhaite une excellente soirée, une excellente fin de semaine. Et on se dit à la semaine prochaine pour un autre jeu de l'As de cœur.

0: On vient d'entendre Megan Lebel avec sa nouveauté Roméo, qui est dans le son un peu plus rock. Hein. Je pense qu'il y a une incrudescence là, dans les filles. Je pense que ça se réveille. Là. Il y a vraiment de l'attitude. Je trouve vraiment ça beau de voir comment les filles se lèvent présentement pour faire entendre leur musique et country. Sortent un peu de leur chambre, là, comme on dit. Trudy, qui est influenceur normalement sur le web, qui chante normalement en anglais, s'est commis de faire une chanson en français. J'aime beaucoup. Et à l'heure, espace Franco New Country, je te fais entendre justement cette belle nouveauté, Toutes ces nuits perdues. On l'écoute à l'instant.
1: C'est vrai!

toujours dans la même vibe que je veux te faire sentir l'été. On vient d'entendre Philippe Tremblay avec la Sainte Paix. Et dans un corps à corps, avec une petite feu de chaleur, là, du beau soleil, c'est la chanson que je te propose de mon album Une Minute. C'est Corps à Corps. Voici, on l'écoute à la Espace Franco New Country.

Yeah, c'est être dans tes bras qu'on vient d'entendre avec Christelle Mongeau et là, Gabriel Fredette, hein, la chanson qui le fait connaître. Tant qu'on est toi et moi, on l'écoute à l'instant.

Gabriel Fedette qui est souvent mêlé aussi avec Gab Forêt qui termine l'émission avec Appel manqué, son nouveau single du nouvel album qui vient de sortir et on termine avec ça. On se retrouve la semaine prochaine. Merci d'avoir été là avec moi, Véronique Labbé pour l'Air Espace Franco New Country.

Hey, c'est Véronique Labbé. J'espère que tu passes un bel été. Et là, on est en mode country. Tu sors tes bottes de cowboy, ta chemise, toute la patente. Bref, j'espère te mettre dans l'ambiance. Et on commence avec le grand phénomène, là, Arpin Lépine, Saint-Félix. C'est la chanson qui l'a fait connaître. Et on va se le dire, là, vraiment, c'est le cas de le dire, c'est un phénomène. Lui, ça s'attendait pas à ça. Et là, il vit tout un rêve. Vraiment, sa carrière est lancée. On l'écoute à l'instant.

sa rentrée montréalaise en janvier 27 et elle vient de lancer un album. Ciao, bye, Laurence Saint-Martin qu'on vient d'entendre et Dave Armour qui s'en vient en musique avec Va-t'en pas.

c'est quand même tout un party qui se passe sur stage quand on voit la gang de sale barbe ensemble. Et là, Haï, c'est le titre de la chanson. Et puis là encore, tu dis, Colin, ils ont pas fini de nous trouver des sujets puis des façons de d'amener le party dans leur chanson et de se démarquer dans les sujets et ou de nous faire... Il y a des images dans leurs paroles, tu sais, c'est le fun. Ça amène un autre niveau d'écriture, vraiment. C'est pas juste du cajun. Je trouve qu'il y a comme vraiment un personnage dans tout ça, c'est le fun. Appel manqué de Gab Forêt, c'est ce qui s'en vient et qui d'ailleurs est en nomination au CCMA Award, Canadian Country Award. Ils ont annoncé dernièrement. Il y a Fred Dionne, Vince Lemire, Laurence Saint-Martin, Francis de Grandpré et Gab Forêt qui sont nommés et qui y aura un gagnant dans ça en septembre, mais on va se le dire, je pense que d'être juste là tout le monde ensemble, c'est déjà super gagnant, peu importe. Je trouve que chacun ils ont eu la chance d'avoir cette tape là dans le dos de dire hey, t'as bien travaillé cette année, tu t'es démarqué. Tu sais,

Et c'est comme ça qu'il faut le voir, mais après que ça a donné la lumière, ben c'est je pense que tout le monde en est gagnant. Bref, c'était mon avis, mais c'est quoi mon avis là-dessus? Appel manqué, on l'écoute, Gab Forêt.

À l'émission En route vers l'Ouest, c'est facile à reconnaître qu'on fait jouer du Urban Blais avec sa voix très typique, son son, que t'embarques sur la piste de danse, t'as pas le choix. Et notamment, il y a quand même plusieurs spectacles là cet été en festival. Un petit retour, je pense, pour lui. Bon, il faisait toujours quand même du spectacle, mais je trouve que là, on le voit un peu plus. Je pense que il y a peut-être des petits projets qui s'en viennent. Hein? On se tient à l'affût, évidemment. Martin Dufort qui s'en vient avec la chanson qui le fait connaître. Voici « Si tu veux ».

On vient d'entendre Whisky. Vous êtes toujours à l'émission En route vers l'Ouest avec moi, Véronique Labbé. Et on s'en va entendre Anthony Godet avec Bikini, qui met de l'ambiance sur le plancher de danse et dans un beach party. Pourquoi pas? On reste dans l'ambiance d'été et de bonne humeur de la musique country.

à rock un peu plus, hein, la belle Mégane, la belle qu'on vient d'entendre à l'émission En route vers l'Ouest. On la connaît, très douce, très mélodieuse. Et là, je pense qu'elle a pris son courage à deux coups et elle a dit, là, moi, ça me tente là de défoncer le stage. Mais elle a toujours brûlé les planches, sincèrement. Fait que, tu sais, dans l'écriture, des fois, tu t'écris tes balades, tout ça, puis là, tu te retrouves un peu plus dans les covers pour être capable d'aller chercher ton chien, comme on pourrait dire. Puis, à un moment donné, ben il y a une chanson que tu écris qui te fait, ah, là, ça, je pourrais le faire, là, tu sais. C'est un peu la même chose, je trouve, que d'apprendre à chanter en français. Tu sais, d'habitude, tu commences... Ben, souvent, en tout cas, tu commences à faire des covers en anglais, puis après ça, tu commences à écrire tes chansons, peut-être en anglais et finalement en français parce que tu veux faire carrière. Il y a comme un peu ce mélange-là en dedans qu'il faut que tu réussisses à trouver la manière de faire pour que tu puisses t'acquérir, là, puis de grounder tout ça, là, tu sais. Fait que bref, en tout cas, c'est un petit aparté ici, là. Une que j'aime beaucoup, qui vient de l'Acadie, c'est Big Deal en Acadie, d'ailleurs, le titre de la chanson, Jenny Lee Lynn Leblanc, qui, elle, pensait pas faire carrière, mais qui s'est lancée, puis il y a une effervescence incroyable autour de son nom dans le coin de l'Acadie, puis pourquoi pas à l'émission En route vers l'Ouest, on voulait la faire entendre.

C'est Trudy qu'on vient d'entendre avec toutes ces nuits perdues. Il s'attente de voir ses médias sociaux. Tu vas voir qu'il y a du monde qui suit. On parle de 100 000 quelques followers. Bref, elle a commencé comme influenceur et là, la musique, évidemment, vient la chercher. Puis elle a du talent, on va se le dire. Elle a tout ce qu'il faut pour être capable de nous faire entendre et voir toutes ses images dans ses paroles avec des vidéoclips, des images, bref, et de la voir en spectacle. Je peux dire que ça aussi est capable. Je pense qu'on est dû, Fred Dion et Zach Chico, c'est ce qui s'en vient à l'émission Route vers l'Ouest. Ouais.

toujours bien en rythme avec les gars du Nord. À l'émission En route vers l'Ouest, c'était Charlie qu'on vient d'entendre. Et André Bourque qui nous amène dans son humour, comme on l'aime. Et le gars, il a l'air tellement d'être sérieux. Puis t'sais, mais c'est un bon vivant, puis il est capable d'être allergique au travail. On l'écoute.

0: je suis malade. Non, je suis vraiment malade.
1: Hey, merci d'avoir été là à l'émission Hors de l'Ouest. Ici Véronique Labbé. On se retrouve la semaine prochaine et on termine avec Francis de Grand Prix, Si j'avais su.